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1: Bonjour à tous. On commence avec cet attentat à Monaco. Un colis piégé a explosé hier soir vers 21h dans un immeuble résidentiel. Les autorités monégasques ont fait état de deux blessés en urgence absolue, un couple de 50-60 ans, et d'un blessé en urgence relative, un adolescent de 13 ans. Parmi les victimes se trouverait un oligarque ukrainien, un homme sous le coup de sanctions en Ukraine pour avoir continué le négoce d'alcool en Crimée occupé par les Russes. L'identité des victimes n'a pas été confirmée à Monaco. L'auteur de l'explosion, lui, est en fuite. Dans le reste de l'actualité, Sébastien Lecornu maintient les plans Orsan 2 et 3 dans les hôpitaux. Le Premier ministre l'a annoncé hier à l'occasion d'une réunion de crise sur la canicule. Des plans qui permettent notamment de renforcer les capacités de régulation médicale afin d'assurer le fonctionnement de l'hôpital. Le chef du gouvernement a également alerté sur le nombre important de victimes de la chaleur dans leur logement. Une plainte contre Gérald Darmanin dans l'affaire de la mort de Liana. Elle a été déposée hier par l'avocat de la mère de Rosa, qui accuse également Jérôme Barella de viol sur mineur. Une plainte pour mise en danger de la vie d'autrui et non-assistance à personne en danger. La famille de la petite fille dénonce plusieurs dysfonctionnements dans le traitement de l'enquête. Le Sénat ouvre la voie à la réintroduction de pesticides interdits. Les sénateurs ont débuté hier l'examen du projet de loi d'urgence agricole. Ils ont voté pour insérer dans le texte une mesure permettant d'autoriser l'utilisation de produits interdits. Une mesure qui n'est pas soutenue par le gouvernement. Le bilan s'alourdit encore au Venezuela. Après le double séisme de la semaine dernière, 1719 personnes sont mortes selon le président de l'Assemblée nationale. Un bilan qui pourrait encore s'aggraver selon l'ONU. L'organisation estime à environ 50 000 le nombre de disparus. Et puis le football est l'objectif pour les Bleus. Les huitièmes de finale de la Coupe du Monde. L'équipe de France affronte la Suède ce soir en 16e. Coup d'envoi à 23h. Et hier, on retiendra l'exploit du Paraguay qui a éliminé l'Allemagne au tir au but ou encore la victoire du Brésil 2-1 sur le Japon. Excellent début de journée à tous.

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4: Et nous sommes le 30 juin aujourd'hui, nous fêtons les Martiales. Et en ce 30 juin, je pourrais vous parler de l'abolition de l'apartheid en Afrique du Sud en 1991, de la mise en service du premier chemin de fer français entre Saint-Étienne et Andrézieux en 1827, ou de Mike Tyson, le boxeur, né en 1966. Mais le 30 juin 2012, France Télécom arrête définitivement le service du Minitel après 30 ans d'activité. Au milieu des années 70, les Britanniques ont mis au point leur propre système télématique, mais il ne permettait d'écrire qu'en anglais. Une étude linguistique sur les langues issues du latin est menée et elle détermine que les diverses langues européennes totalisent 212 lettres différentes en incluant accents et autres signes. Naît alors le système Antiope qui permet de coder et de transmettre du télétexte via le réseau hertzien sur une télévision. En août 76, l'équipe de développeurs effectue une démonstration à Moscou. L'un des officiels demande si le système fonctionne via le téléphone. L'ingénieur Bernard Marty ment et dit oui. Il remet son équipe au travail. La version finale du Minitel est dans les tuyaux. Le 4 juin 82, les PTT lancent la commercialisation du Minitel. En 30 ans, le succès sera considérable. En 1996, à l'apogée, les utilisateurs peuvent avoir accès à 25 000 services, de l'annuaire en passant par la météo et la vente par correspondance via les fameux 3615. Au sommet de sa popularité, le Minitel gérera plus d'€1 milliard de revenus. Il ne sera supplanté que par l'arrivée d'Internet. La citation du jour est signée de Mike Tyson, né le 30 juin 1966. « Je préfère être le premier et n'avoir rien dans les poches que d'être riche et d'avoir la deuxième place. »
5: Bretagne 5, matin, avec François Germain, à l'instant qui termine son éphéméride. Bonjour, il est 7h. Bienvenue les 7h, on passe à l'info tout de suite avec Clémence Lebarry, bonjour.
6: Bonjour à tous. 3 blessés, dont 2 graves après cet attentat à Monaco. Un colis piégé a explosé hier soir vers 21h dans un immeuble résidentiel. Les victimes sont un couple de 50-60 ans et un adolescent de 13 ans. Parmi elles se trouverait un oligarque ukrainien, un homme sous le coup de sanctions en Ukraine pour avoir continué le négoce d'alcool en Crimée occupé par les Russes. L'identité des victimes n'a pas été confirmée à Monaco. L'auteur de l'explosion, lui, est en fuite et activement recherché. 4 départements toujours en vigilance orange canicule. L'alerte est maintenue ce matin sur le Var, les Alpes-Maritimes et la Corse. Sur le reste du pays, les températures sont reparties à la baisse, mais le gouvernement reste vigilant alors qu'une autre vague de chaleur pourrait s'abattre sur le pays la semaine prochaine. Conséquence, Sébastien Lecornu maintient les plans Orsan 2 et 3 dans les hôpitaux. Le Premier ministre l'a annoncé hier à l'occasion d'une réunion de crise sur la canicule. Des plans qui permettent notamment de renforcer la capacité de régulation médicale afin d'assurer le fonctionnement de l'hôpital. Le projet de loi sur la justice criminelle devant l'Assemblée nationale aujourd'hui, un texte défendu par Gérald Darmanin, fragilisé dans l'affaire Liana. Hier, avocats et juges se sont mobilisés lors d'une journée justice morte pour dénoncer ce projet de loi et le manque de moyens de l'institution. Le ministre de la Justice a déjà promis de retirer la mesure phare, le plaidé coupable en matière criminelle. Gérald Darmanin, qui est également de nouveau visé après la mort de Liana dans le Gers, l'avocat de la mère de Rosa, qui accuse également Jérôme Barella de viol sur mineur, a annoncé avoir déposé plainte contre le garde des Sceaux. Une plainte pour mise en danger de la vie d'autrui et non-assistance à personne en danger. Et puis le football, avant le premier rendez-vous décisif pour les Bleus ce soir, une nuit à suspense et à surprise en 16e de finale du Mondial, avec d'abord la victoire du Maroc au tir au but dans le choc face aux Pays-Bas, l'exploit du Paraguay qui élimine l'Allemagne également au tir au but. Le Brésil, lui, est venu à bout difficilement du Japon 2-1. La France, on le rappelle, affronte la Suède en 16e de finale à 23h. Excellent début de journée à tous.
5: Merci Clémence. On passe à la météo tout de suite. Toutes vos prévisions pour ce mardi, c'est avec Sébastien Decaux. Bonjour.
7: Bonjour Axel. Bonjour à toutes et tous. Ce mardi matin, le ciel est nuageux ou très nuageux sur le Finistère, les côtes d'Armor, le centre Bretagne et la côte d'Émeraude. Mais au fil des heures, l'évolution sera plutôt favorable aux éclaircies. Côté température, en ce début de journée, il fait entre 10 et 16 degrés. Pour cet après-midi, on prévoit l'arrivée d'un front peu actif sur le Finistère avec beaucoup de nuages et quelques pluies faibles. À l'avant de ce front, on notera plus de nuages, du Trégor jusqu'au pays de la Veynes, tandis qu'ailleurs, le soleil dominera facilement, malgré la présence de quelques voiles d'altitude et de quelques cumulus de beau temps. Le vent d'ouest à nord-ouest va atteindre 30 à 40 km/h cet après-midi, jusqu'à 50 km/h sur les îles morbihanaises. Quant aux températures maximales, elles seront souvent comprises entre 20 et 23 degrés sur le Finistère et les côtes de la Manche, jusqu'à 24 degrés à Carnac, 25 degrés à Pontivy et Mâcon, 27 degrés à Rennes, 28 degrés dans le secteur de Bain-de-Bretagne. Ça sera plus chaud en direction de la Loire-Atlantique avec 29 degrés à Nantes, 30 degrés sur le pays d'Ancenis. Pour demain mercredi, les nuages bas seront nombreux en matinée. Ils pourront éventuellement lâcher quelques gouttes. Pas grand-chose. Les éclaircies réapparaîtront par le nord-ouest l'après-midi, tandis que le ciel sera plus nuageux sur l'est du Morbihan, l'intérieur de l'Ille-et-Vilaine et puis la Loire-Atlantique, avec des maximales très agréables, 20 à 27 degrés. Jeudi, le temps sera encore assez nuageux, avec quelques gouttes possibles, notamment en allant vers le nord et vers l'ouest. Les maximales seront élevées, 21 à 29 degrés du nord au sud. Et puis pour la toute fin de semaine, c'est le soleil qui dominera très facilement, avec des températures en hausse le week-end prochain, notamment à partir de dimanche, avec des maximales de 30 à 34 degrés dans l'intérieur des terres. La chaleur devrait être quand même moins pesante en direction de nos côtes qui seront ventilées par la brise de mer. Très bonne journée à tous et à bientôt.
5: Merci, merci Sébastien. Et à tout à l'heure après le flash de 7h30. Allez, c'est parti pour votre matinale Bretagne 5 matin de ce mardi 30 juin 2026. On va accueillir Raphaël, son petit air dans la tête, dans un instant consacré à Police, Message in the Bottle. On aura le journal des sports aussi avec Louis Crépeau, le livre du jour avec Frédéric Coster. Le livre s'appelle Journal d'une Wedding Planner. Je vous proposerai aussi un petit peu plus tard les unes de la presse régionale. Le bulletin de la mer de Géraldine, destination commune consacrée cette semaine à Landéen dans les Côtes d'Armor. Et puis notre invité du jour, tout à l'heure à 8h15, Paul Le Garnic, conseiller municipal d'opposition à Pontivy, membre du bureau exécutif de Pontivy Communauté. Interview programmée à 8h15 tout à l'heure.
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5: À 7h05, je vous propose d'accueillir Raphaël tout de suite, le petit air dans la tête du jour.
2: Ce mardi, un tube mondialement connu dans notre petit air. Le 2 octobre 1979, sortait l'album Regatta des Blancs. Deuxième album du groupe Police, il s'ouvre sur un titre qui va faire chanter l'Europe entière et même au-delà. Message in a Bottle, un message dans une bouteille en français, sortira même quelques temps avant, le 21 septembre 1979. À ce moment, je vous dois une confidence. J'ai usé le 45 tours sur le tourne-disque familial.

0: Merci Raphaël encore pour cette pépite qu'on adore. Police, Sting et ses camarades de police ce matin sur Bretagne 5. 7h10.
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0: 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Le 7-9 avec une nouvelle pause musicale avant de retrouver l'info en compagnie de Clémence. Je vous propose TV Star avec The Package sur Bretagne 5. Bonjour.

0: Il est 7h15 dans votre matinale Bretagne 5 matin. Merci de nous avoir choisi. Avant de retrouver les pronostics hippiques, je vous propose de revenir sur l'info, les principaux titres avec Clémence Lebarry. Bonjour.
1: Bonjour à tous. 3 blessés, dont 2 graves, après cet attentat à Monaco. Un colis piégé a explosé hier soir vers 21h dans un immeuble résidentiel. Les victimes sont un couple de 50-60 ans et un adolescent de 13 ans. Parmi elles se trouverait un oligarque ukrainien, un homme sous le coup de sanctions en Ukraine pour avoir continué le négoce d'alcool en Crimée occupé par les Russes. L'identité des victimes n'a pas été confirmée à Monaco. L'auteur de l'explosion, lui, est en fuite et activement recherché. 4 départements toujours en vigilance orange canicule. L'alerte est maintenue ce matin sur le Var, les Alpes-Maritimes et la Corse. Sur le reste du pays, les températures sont reparties à la baisse, mais le gouvernement reste vigilant alors qu'une autre vague de chaleur pourrait s'abattre sur le pays la semaine prochaine. Conséquence, Sébastien Lecornu maintient les plans Orsan 2 et 3 dans les hôpitaux. Le Premier ministre l'a annoncé hier à l'occasion d'une réunion de crise sur la canicule. Des plans qui permettent notamment de renforcer la capacité de régulation médicale afin d'assurer le fonctionnement de l'hôpital. Le projet de loi sur la justice criminelle devant l'Assemblée nationale aujourd'hui. Un texte défendu par Gérald Darmanin, fragilisé dans l'affaire Liana. Hier, avocats et juges se sont mobilisés lors d'une journée justice morte pour dénoncer ce projet de loi et le manque de moyens de l'institution. Le ministre de la Justice a déjà promis de retirer la mesure phare, le plaider coupable en matière criminelle. Gérald Darmanin, qui est également de nouveau visé après la mort de Liana dans le Gers, l'avocat de la mère de Rosa, qui accuse également Jérôme Barella de viol sur mineur, a annoncé avoir déposé plainte contre le garde des Sceaux. Une plainte pour mise en danger de la vie d'autrui et non-assistance à personne en danger. Et puis le football, avant le premier rendez-vous décisif pour les Bleus ce soir, une nuit à suspense et à surprise en 16e de finale du Mondial, avec d'abord la victoire du Maroc au tir au but dans le choc face aux Pays-Bas, l'exploit du Paraguay qui élimine l'Allemagne également au tir au but. Le Brésil, lui, est venu à bout difficilement du Japon 2-1. La France, on le rappelle, affronte la Suède en 16e de finale à 23h. Excellent début de journée à tous.
0: Clémence Lebarry. On retrouve Tristan Belmont tout de suite pour le Quintet Plus de ce mardi. Depuis l'hippodrome de Vichy. Tristan, bonjour.
2: Bonjour Axel, amateur fist, bonjour. Direction l'hippodrome de Vichy ce mardi pour le Grand Prix du Conseil Municipal. 13 trotteurs âgés de 6 à 11 ans seront au départ de cette épreuve internationale de trot attelé disputée sur les 2950 mètres de la piste avec une corde à droite. Pour cette course, notre préférence va à l'As, Jolie Star, qui semble réunir de solides arguments. Derrière notre favori, nous plaçons le 2 Implora Mosin, le 13 Ino du Lupin, le 6 Gilord Viva, sans oublier notre outsider du jour, le 10 Easterman, capable de créer la surprise. Enfin, le 11 Canto Avis viendra compléter notre sélection. Je récapitule donc notre pronostic du jour. L'As, le 2, le 13, le 6, le 10 et le 11. Demain, rendez-vous sur l'hippodrome d'Enghien où le prix de la Tour Eiffel servira de support au Quintet Plus.
0: Merci Tristan et à tout à l'heure pour la rediff à 8h, 8h47, 8h50 dans ces eaux-là.
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0: Le 7-9 avec InnoNTech tout de suite. Éric Gobert qui nous parle d'intelligence artificielle. Éric, c'est à vous.
4: Bonjour Axel et bonjour à tous. Aujourd'hui dans InnoNTech, pour ma dernière semaine, je me devais de faire un point sur la révolution induite par l'intelligence artificielle générative depuis l'arrivée de ChatGPT le 30 novembre 2022. Alors pour la première fois, le grand public découvrait un outil capable de dialoguer, rédiger, résumer, traduire ou bien programmer ou bien encore créer du contenu en quelques secondes. En quelques mois, l'IA générative est sortie des laboratoires pour s'inviter dans les entreprises, les écoles, les médias et même dans notre vie quotidienne. ChatGPT a ainsi ouvert la voie à un marché mondial aujourd'hui évalué à plusieurs centaines de milliards d'euros. L'évolution la plus spectaculaire concerne les capacités des modèles. Les premières versions travaillaient essentiellement avec du texte. Aujourd'hui, les systèmes dits multimodaux comprennent et produisent du texte, des images, de l'audio et de la vidéo. Mais surtout, ChatGPT n'est plus le seul. Google a lancé Gemini, profondément intégré à Gmail, Doc et son moteur de recherche. Anthropic propose le fameux Claude, réputé pour ses capacités d'analyse et de rédaction de longs documents. Microsoft mise sur Copilot, intégré à Windows et Microsoft 365. En Europe, la start-up française Mistral AI a développé le chat devenu un symbole de souveraineté numérique. D'autres acteurs comme DeepSeek, Meta AI ou Grok participent également à cette compétition mondiale. Alors la course n'est plus simplement technologique, elle est devenue économique, industrielle et surtout géopolitique. Cette révolution s'accompagne toutefois de défis majeurs, les questions de fiabilité, de protection des données, de consommation énergétique et d'impact sur l'emploi alimentent les débats. Une chose est cependant certaine. En moins de 4 ans, l'intelligence artificielle générative est passée du statut d'innovation émergente à celui d'outil de transformation massive. Comme Internet dans les années 90 ou le smartphone dans les années 2000, elle redéfinit déjà notre manière de travailler, d'apprendre et de communiquer, puis de créer. Et cette révolution ne fait pas uniquement que des heureux et ne fait que commencer. Voilà Axel, demain matin, je vous retrouve avec plaisir pour évoquer une application qui a révolutionné le monde des transports. D'ici là, je vous souhaite une belle journée. À l'écoute de Bretagne 5, bien entendu.
0: Bien entendu, merci beaucoup Eric et à plus tard. L'actu des mobilités tout de suite avec Manal Elmaïba, un ventilateur intelligent qui vous suit pour vous rafraîchir. On en parle tout de suite, Manal.
5: Quand il fait chaud, il y a souvent le même problème avec un ventilateur. Soit on reste dans son axe pour profiter de l'air frais, soit on se déplace et le souffle ne nous atteint plus vraiment. C'est précisément ce que Dyson cherche à résoudre avec son nouveau ventilateur, baptisé Find plus Follow. Sa particularité, c'est qu'il est capable de repérer la présence d'une personne dans une pièce et d'orienter automatiquement le flux d'air vers elle. L'objectif n'est pas de souffler plus fort, mais de souffler au bon endroit, sans que l'utilisateur ait besoin de modifier les réglages. Concrètement, l'appareil s'appuie sur un système de détection utilisant 17 points de repérage pour localiser une présence humaine. Il ajuste ensuite son oscillation en temps réel pour suivre les déplacements. S'il ne détecte personne, il arrête ses mouvements afin d'éviter de consommer de l'énergie inutilement. Dyson indique aussi que le ventilateur peut gérer la présence de plusieurs personnes et répartir le flux d'air entre elles. Autre fonction intégrée, la purification de l'air grâce à un filtre. Il peut capturer 99,95% des particules très fines. Il surveille également différents polluants présents dans l'air intérieur, comme les particules fines ou certains gaz issus de la cuisson. Concernant la vie privée, Dyson précise que son système de vision sert uniquement à détecter une présence sans identifier les personnes. Les images sont traitées directement dans l'appareil, puis supprimées. Le Dyson Find plus Follow coûte 600 euros.
0: Ah quand même, c'est un sacré budget. Merci beaucoup. L'actu des mobilités revient demain. On passe au sport tout de suite avec Louis Crépeau. Bonjour.
6: Bonjour à tous. C'est des matchs à suspense au Mondial et les Bleus dans le vif du sujet ce soir. Et puis la première journée de Wimbledon, c'est l'actu sport du jour. Et avant le premier rendez-vous décisif pour l'équipe de France ce soir, une nuit à suspense et à surprise en 16e de finale de la Coupe du Monde, avec d'abord la victoire du Maroc dans le choc face aux Pays-Bas, demi-finaliste du Mondial 2022. Les Lions de l'Atlas l'emportent dans une séance de tirs au but folle après un nul un partout. Autre victoire au bout du suspense et c'est une grosse sensation. L'exploit du Paraguay qui élimine l'Allemagne et succès au tir au but après un nul un partout là aussi. Un nouvel énorme échec pour la nationale Mannschaft. Un peu plus tôt, le Brésil a échappé de peu au même sort avec un succès au bout du temps additionnel 2-1 sur le Japon. Et place ce soir à l'équipe de France qui, après avoir brillé en phase de poule, va devoir se frotter à la Suède. Une affiche qui rappelle le piège face à la Suisse lors de l'Euro 2021. Pour Adrien Rabiot, toutes les équipes doivent être prises au sérieux, même si la France est annoncée favorite. Écoutez.
7: Qu'on ne se relâche pas. Pas que c'était le cas contre la Suisse, mais c'est vrai qu'à ce moment-là, peut-être on a été peut-être un peu superficiel et finalement, on l'a payé cash. On tient compte de ce qu'on a vécu aussi pour essayer de ne pas reproduire ces erreurs-là. Vous pouvez me croire, on travaille sur les matchs et on les prend très au sérieux.
6: Et France-Suède, c'est ce soir à partir de 23h à New York. Le tennis maintenant, c'est parti à Wimbledon. Dans le tableau féminin hier, la numéro 1 française Elsa Jacquemot a été éliminée dès le premier tour. Ça passe en revanche pour Diane Paris. Et puis chez les hommes, seul Arthur Hinderknecht valide son billet. Et c'est fini pour Hugo Gaston, Alexandre Müller et Lucas Van Aché. Et aujourd'hui,

0: Lui, ils sont 13 tricolores à entrer en lice, avec notamment parmi eux Arthur Fils, le numéro 1 français opposé au Belge Raphaël Collignon. À suivre également Hugo Humbert, Adrienne Manarino et puis Loïse Boisson qui va défier la numéro 2 mondiale, Elena Rybakina. Voilà pour l'essentiel de l'actu sport ce matin. Je vous souhaite une très belle journée.
1: Louis Crépeau, merci pour le journal des sports qu'on retrouvera un petit peu plus tard dans cette radio.
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1: Un petit peu de lecture tout de suite. Voici ce que vous suggère ce matin Frédéric Coster. On vous écoute, Fred.
3: Et si chaque histoire d'amour avait un parfum particulier ? Figure incontournable de la scène littéraire francophone avec plus d'un million d'exemplaires vendus dans le monde, Sophie Jomain a écrit plus de 35 romans allant de la littérature fantastique à la comédie en passant par le roman contemporain. Son dernier livre, « Journal d'une wedding planner », vient de paraître chez Charleston. Zélie a toujours aimé les mariages, à tel point qu'elle a décidé d'en faire son métier, wedding planner. Dans son journal de bord, elle consigne ses réussites, ses déboires, mais aussi le parfum de chaque personne qu'elle rencontre. Car comme sa mère avant elle, Zélie a un don, celui de sentir quel couple est fait l'un pour l'autre. Mais ce don n'a pas que des avantages, surtout quand elle se rend compte qu'une ancienne amie de lycée qui lui a demandé d'organiser son mariage ne correspond pas du tout à l'homme qu'elle s'apprête à épouser. Zélie parviendra-t-elle à sauver les apparences ou choisira-t-elle de dire la vérité ? Ce sera bien sûr sans compter sur l'aide du témoin du futur marié qui la tient particulièrement à l'œil pour le meilleur et pour le pire. Journal d'une wedding planner, c'est une histoire drôle, émouvante et sensible qui paraît, après le succès du vent souffle sur Little Balmoral, c'est une nouvelle expérience de lecture immersive et innovante. Figurez-vous que c'est un roman olfactif. Journal d'une wedding planner de Sophie Jomain est paru chez Charleston.
1: Charleston, ce livre qui s'appelle Wedding Planner. Merci beaucoup Frédéric Coster. Et à demain, bientôt 7h30, voici le programme de la prochaine demi-heure. Le plateau télé de François Germain, on aura aussi Destination Commune avec cette série qu'on a commencé hier. Série consacrée à la commune de Landéen dans les Côtes d'Armor. Deuxième épisode tout à l'heure. Géraldine et son bulletin de la mer en approche. Je vous proposerai également les unes de la presse régionale avec Cyril Clément. Et puis on reviendra sur la météo et l'info d'ici quelques instants sur Bretagne 5.
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1: On vous souhaite une très très belle journée à l'écoute de Bretagne 5 matin. C'est Axel Bousquet, il est 7h30. Et avant votre bulletin météo, on revient sur l'info tout de suite à 7h30. Clémence Lebarry, bonjour.
15: Bonjour à tous. 3 blessés, dont 2 graves après cet attentat à Monaco. Un colis piégé a explosé hier soir.

0: vers 21h dans un immeuble résidentiel. Les victimes sont un couple de 50-60 ans et un adolescent de 13 ans. Parmi elles se trouverait un oligarque ukrainien, un homme sous le coup de sanctions en Ukraine pour avoir continué le négoce d'alcool en Crimée occupé par les Russes. L'identité des victimes n'a pas été confirmée à Monaco. L'auteur de l'explosion, lui, est en fuite et activement recherché. 4 départements toujours en vigilance orange canicule. L'alerte est maintenue ce matin sur le Var, les Alpes-Maritimes et la Corse. Sur le reste du pays, les températures sont repartie à la baisse, mais le gouvernement reste vigilant alors qu'une autre vague de chaleur pourrait s'abattre sur le pays la semaine prochaine. Conséquence, Sébastien Lecornu maintient les plans Orsan 2 et 3 dans les hôpitaux. Le Premier ministre l'a annoncé hier à l'occasion d'une réunion de crise sur la canicule. Des plans qui permettent notamment de renforcer la capacité de régulation médicale afin d'assurer le fonctionnement de l'hôpital. Le projet de loi sur la justice criminelle devant l'Assemblée nationale aujourd'hui, un texte défendu par Gérald Darmanin, fragilisé dans l'affaire Liana. Hier, avocats et juges se sont mobilisés lors d'une journée justice morte pour dénoncer ce projet de loi et le manque de moyens de l'institution. Le ministre de la Justice a déjà promis de retirer la mesure phare, le plaidé coupable en matière criminelle. Gérald Darmanin, qui est également de nouveau visé après la mort de Liana dans le Gers, l'avocat de la mère de Rosa, qui accuse également Jérôme Barella de viol sur mineur, a annoncé avoir déposé plainte contre le garde des Sceaux. Une plainte pour mise en danger de la vie d'autrui et non-assistance à personne en danger. Et puis le football, avant le premier rendez-vous décisif pour les Bleus ce soir, une nuit à suspense et à surprise en 16e de finale du Mondial, avec d'abord la victoire du Maroc au tir au but dans le choc face aux Pays-Bas, l'exploit du Paraguay qui élimine l'Allemagne également au tir au but. Le Brésil, lui, est venu à bout difficilement du Japon 2-1. La France, on le rappelle, affronte la Suède en 16e de finale à 23h. Excellent début de journée à tous.
1: Merci Clémence et à tout à l'heure. Allez, avant de partir du côté des unes de la presse régionale avec Cyril Clément, on s'arrête côté au ciel tout de suite avec Sébastien Decaux. Bonjour.
2: Bonjour Axel, bonjour à toutes et tous. Ce mardi matin, le ciel est nuageux ou très nuageux sur le Finistère, les côtes d'Armor, le centre Bretagne et la côte d'Émeraude. Mais au fil des heures, l'évolution sera plutôt favorable aux éclaircies. Côté température, en ce début de journée, il fait entre 10 et 16 degrés. Pour cet après-midi, on prévoit l'arrivée d'un front peu actif sur le Finistère avec beaucoup de nuages et quelques pluies faibles. À l'avant de ce front, on notera plus de nuages, du Trégor jusqu'au pays de la Veynes, tandis qu'ailleurs, le soleil dominera facilement malgré la présence de quelques voiles d'altitude et de quelques cumulus de beau temps. Le vent d'ouest à nord-ouest va atteindre 30 à 40 km par heure cet après-midi, jusqu'à 50 km heure sur les îles morbihannaises. Quant aux températures maximales, elles seront souvent comprises entre 20 et 23 degrés sur le Finistère et les côtes de la Manche, jusqu'à 24 degrés à Carnac, 25 degrés à Pontivy et Mâcon, 27 degrés à Rennes, 28 degrés dans le secteur de Bain-de-Bretagne. Ça sera plus chaud en direction de la Loire-Atlantique avec 29 degrés à Nantes, 30 degrés sur le pays d'Ancenis. Pour demain mercredi, les nuages bas seront nombreux en matinée. Ils pourront éventuellement lâcher quelques gouttes. Pas grand-chose. Les éclaircies réapparaîtront par le nord-ouest l'après-midi, tandis que le ciel sera plus nuageux sur l'est du Morbihan, l'intérieur de l'île Vilaine et puis la Loire-Atlantique, avec des maximales très agréables, 20 à 27 degrés. Jeudi, le temps sera encore assez nuageux, avec quelques gouttes possibles, notamment en allant vers le nord et vers l'ouest. Les maximales seront élevées, 21 à 29 degrés du nord au sud. Et puis pour la toute fin de semaine, c'est le soleil qui dominera très facilement, avec des températures en hausse le week-end prochain, notamment à partir de dimanche, avec des maximales de 30 à 34 degrés dans l'intérieur des terres. La chaleur devrait être quand même moins pesante en direction de nos côtes qui seront ventilées par la brise de mer. Très bonne journée à tous et à bientôt.
1: Merci, merci Sébastien et à plus tard. Allez, petite pause musicale qui arrive à l'horizon. Avant ça, on ouvre nos journaux ce matin avec Cyril Clément.
3: Bonjour Axel, bonjour à tous. C'est par Presse Océan que nous débutons cette revue des unes de la presse régionale de ce mardi. C'est mi-temps, un marché public qui interroge, c'est donc la une de Presse Océan ce matin. La Chambre régionale des comptes saisie par le préfet éreinte Nantes Métropole sur le contrat de délégation de services publics pour les transports en commun de l'agglomération nantaise. Le dossier est à retrouver dans Presse Océan ce matin. Presse Océan qui nous parle des craintes chez Everlance. La cession par Volkswagen de 51% du capital du motoriste à un fonds de pension américain inquiète les salariés. Les détails sont à retrouver en page 14 de Presse Océan ce matin. Presse Océan qui nous parle aussi des paris sportifs, gare à l'addiction. Pendant la Coupe du Monde, le nombre de joueurs et les mises sont en forte hausse, nous dit le quotidien, avec un risque de perte de contrôle. Les détails à retrouver dans Presse Océan. Et

0: Précisément, il est question de foot dans Presse Océan, le mondial 2026. Les choses sérieuses commencent pour les Bleus, nous dit Presse Océan. Les détails sont à retrouver dans ses colonnes ce matin. Donald Trump s'approprie les 250 ans des États-Unis. C'est la une de Ouest-France ce mardi. Les États-Unis célèbrent le 4 juillet le 250e anniversaire de la déclaration d'indépendance. La fête pourrait prendre une couleur très trumpienne, estime le spécialiste Loric Henneton, qui propose son analyse dans Ouest France ce matin. Ouest France qui revient en France avec les vacances en camping, sont-elles devenues un luxe? La question est posée et les éléments de réponse sont à retrouver dans les pages vie quotidienne de Ouest France. Ouest France qui revient sur la canicule. Marine Tondelier, la France va devoir compter ses morts, dit-elle. Son entretien est à retrouver en page 4. Et toujours à propos de la canicule, ce que les vagues de chaleur coûtent à la France, c'est l'analyse que vous propose Ouest France en page 5. On parle aussi des piscines dans Ouest France. La France est championne d'Europe des piscines privées. L'article est à retrouver en page 5. Et puis, les questions d'automobile également dans Ouest France. Ce matin, le leasing social, une ONG milite pour un HLM de la voiture. Les détails sont à retrouver en page 3 du quotidien. Et puis, des pelotons à la menuiserie de la nouvelle vie de Cyril Gauthier. C'est le portrait que vous propose Ouest France en dernière page ce matin. Enfin, il est question de foot dans Ouest France. Tout savoir avant le 16e de finale des Bleus face à la Suède. Et c'est à lire en page sport. À la une du Télégramme ce matin, prostitution, enfants placés, destin brisé. En France, 16 000 mineurs se prostitueraient, dont 80% sous protection de l'aide sociale à l'enfance. Et la Bretagne n'est pas épargnée, c'est le dossier que vous propose le Télégramme ce matin. Également à la une du Télégramme, les éoliennes en mer et leur impact sur la biodiversité pointé. L'IFREMER et le CNRS questionnent les effets des éoliennes sur l'écosystème marin. Les détails à retrouver dans le Télégramme ce matin. Il est question aussi du congé de naissance dans le Télégramme. Coup d'envoi demain, nous dit le quotidien, pour le nouveau congé de naissance d'une durée d'un à deux mois, qui va donc entrer en vigueur en France. Les détails sont à retrouver dans les colonnes de votre quotidien. Et puis le Télégramme revient sur l'incendie au Ménésome. La gendarmerie lance un appel à témoins. Suite à l'incendie dévastateur de vendredi au Ménésome, la piste d'une origine humaine est étudiée, nous dit le Télégramme. En fin du foot, à la une du Télégramme, la Coupe du Monde, évidemment, avec les Bleus en quête d'équilibre face à la Suède. L'équipe de France va devoir trouver la bonne formule. Les détails sont à retrouver en page 17 du Télégramme ce matin.
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2: Cyril, Clément et les unes de la presse régionale. Merci Cyril, à plus tard. Allez, musique, tout de suite avec Gauvin Serre, je vous propose Monter à Paris sur Bretagne 5.

0: Tamim Pala avec Dracula sur Bretagne 5. 8h moins le quart, le retour des titres tout de suite. Clémence Lebary.
1: Bonjour à tous. 3 blessés, dont 2 graves après cet attentat à Monaco. Un colis piégé a explosé hier soir vers 21h dans un immeuble résidentiel. Les victimes sont un couple de 50-60 ans et un adolescent de 13 ans. Parmi elles se trouverait un oligarque ukrainien, un homme sous le coup de sanctions en Ukraine pour avoir continué le négoce d'alcool en Crimée occupé par les Russes. L'identité des victimes n'a pas été confirmée à Monaco. L'auteur de l'explosion, lui, est en fuite et activement recherché. 4 départements toujours en vigilance orange canicule. L'alerte est maintenue ce matin sur le Var, les Alpes-Maritimes et la Corse. Sur le reste du pays, les températures sont reparties à la baisse, mais le gouvernement reste vigilant alors qu'une autre vague de chaleur pourrait s'abattre sur le pays la semaine prochaine. Conséquence, Sébastien Lecornu maintient les plans Orsan 2 et 3 dans les hôpitaux. Le Premier ministre l'a annoncé hier à l'occasion d'une réunion de crise sur la canicule. Des plans qui permettent notamment de renforcer la capacité de régulation médicale afin d'assurer le fonctionnement de l'hôpital. Le projet de loi sur la justice criminelle devant l'Assemblée nationale aujourd'hui, un texte défendu par Gérald Darmanin, fragilisé dans l'affaire Liana. Hier, avocats et juges se sont mobilisés lors d'une journée justice morte pour dénoncer ce projet de loi et le manque de moyens de l'institution. Le ministre de la Justice a déjà promis de retirer la mesure phare, le plaidé coupable en matière criminelle. Gérald Darmanin, qui est également de nouveau visé après la mort de Liana dans le Gers, l'avocat de la mère de Rosa, qui accuse également Jérôme Barella de viol sur mineur, a annoncé avoir déposé plainte contre le garde des Sceaux. Une plainte pour mise en danger de la vie d'autrui et non-assistance à personne en danger. Et puis le football, avant le premier rendez-vous décisif pour les Bleus ce soir, une nuit à suspense et à surprise en 16e de finale du Mondial, avec d'abord la victoire du Maroc au tir au but dans le choc face aux Pays-Bas, l'exploit du Paraguay qui élimine l'Allemagne également au tir au but. Le Brésil, lui, est venu à bout difficilement du Japon 2-1. La France, on le rappelle, affronte la Suède en 16e de finale à 23h. Excellent début de journée à tous.
0: Clémence Lebary pour l'Info Bretagne 5. Et tout à l'heure, place au journal à 8h. Voici votre météo marine avec Géraldine. C'est parti.
2: Bonjour Axel, bonjour à tous. Voici le bulletin mer de Météo France concernant les zones proches atlantiques et manche ouest. Pas de coup de vent en cours ni prévu. Situation générale et évolution. Dépression atlantique se décalant vers le nord-est, prévu 1011 hectopascales à l'ouest immédiat de l'Irlande depuis cette nuit, puis 1016 hectopascales sur le nord des îles britanniques ce soir. Dorsale des Açores s'étendant jusqu'en mer du Nord, s'affaissant vers la mer du Nord ce soir. Voici les prévisions par zone valables pour ces prochaines 24 heures. Pour Casquets et Ouessant, vent d'ouest à sud-ouest dominant 2 à 4 et fraîchissant secteur sud-ouest 4 à 5 depuis cette nuit et virant ouest à nord-ouest ce soir. Mer peu agitée à agitée, localement agitée à forte avec houle d'ouest sur Ouessant. Pour Iroise, vent d'ouest à nord-ouest 2 à 4, revenant ouest à sud-ouest 3 à 5 ce matin et virant nord-ouest 3 à 5 en soirée. Mer agitée à forte par houle de nord-ouest, s'amortissant agitée depuis cette nuit. Pour Yeux et Rochebonne, vent de secteur nord 2 à 4, temporairement nord à nord-ouest 4 à 5 à l'est depuis hier soir, revenant nord-ouest 3 à 4 ce matin et fraîchissant localement 5 à l'est à la mi-journée. Brise côtière, mer agitée à forte par houle de nord-ouest, s'amortissant agitée depuis cette nuit. Pour Cantabricot, à l'ouest, vent d'est à nord-est 3 à 4, parfois 5 à l'extrême sud-ouest, mollissant nord-est 2 à 4 ce matin et revenant secteur nord en soirée. À l'est, vent de secteur nord 3 à 4, passagèrement 5 à l'extrême est, brise côtière, mer agitée à forte par houle de nord-ouest, s'amortissant agitée ce matin, visibilité localement mauvaise sous quelques bancs de brume. Pour Finistère, vent de secteur nord 3 à 5 au nord et 5 à 6 au sud, localement 7 au sud-est, rafale. Mer agitée à forte par houle de nord-ouest. Pour Pazenne, au nord-ouest, vent de sud-ouest 5 à 6, virant ouest à sud-ouest 4 à 5 ce matin, puis nord-ouest en soirée. Au sud-est, vent variable anticyclonique 2 à 4. Et enfin pour Sol, à l'ouest, vent de sud à sud-ouest 6 à 7, virant ouest à nord-ouest 5 à 6 depuis cette nuit, et mollissant 4 à 5 à la fin. Rafale,

0: À l'est, vent de sud à sud-ouest fraîchissant 5 à 6 depuis hier soir, puis virant ouest à sud-ouest 4 à 5 ce matin, puis nord-ouest en soirée. Mer forte par houle de nord-ouest, temporairement très forte à l'ouest depuis cette nuit. Visibilité mauvaise sous pluie ou averse. Voilà, c'est terminé pour ce bulletin de la météo marine de Météo France concernant les zones proches Atlantique et Manche Ouest. Je vous souhaite une très bonne journée à toutes et à tous sur Bretagne 5 et je vous rends le micro pour la suite de la matinale avec vous, Axel.
1: Merci, merci Géraldine. 7h50 sur Bretagne 5.
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1: Le 7-9 avec Destination Commune, deuxième épisode de la série que nous avons démarré hier avec Nathalie Villalon.
3: Destination Commune, toute cette semaine, nous prenons la direction de Landéens dans les Côtes d'Armor avec Madame la maire. Est-ce qu'on dit maire ou mairesse, Nathalie Travers?
4: Alors, pour moi, on dit maire parce que la mairesse, historiquement, c'était la femme du maire. Parce qu'il n'y avait que des hommes. Maintenant, il y a des femmes. Mais pour moi, effectivement, mairesse, c'était la femme du maire. Donc, c'est maire. Mais souvent, on pose la question, comment on dit Madame le maire, Madame la maire? Moi, je m'appelle toujours Nathalie. En
3: fait. Nathalie, c'est beaucoup plus simple. Nathalie Travers-le-Roux. Donc, nous sommes à Landéens. Alors, Landéens, pour situer pour nos auditeurs ce matin, où est-ce que c'est situé?
4: Donc, on est à 7 km de Lamballe-Armor. Alors, de Lamballe-Armor. De Lamballe, parce qu'on est vraiment à proximité du bourg de Maroué, donc au sud de Lamballe.
3: Donc Landéens, on dirait que c'est une zone rurale, c'est dans la campagne?
4: Alors effectivement, on peut dire que Landéens est une commune rurale, mais on est vraiment en périphérie de Lamballe, donc on est entre les deux.
3: Entre les deux. Alors justement, pour se rendre à Landéens, on fait comment? Est-ce qu'il y a des transports, des bus ou le train qui n'est pas très loin?
4: Alors effectivement, on a la chance d'avoir la proximité de la gare RN12. On a un système de distribus avec la communauté d'agglomération Lamballe Terre et Mer. Mais on a un gros défi à avoir de pouvoir aller en vélo. Donc la question du défi des mobilités douces sur le déplacement, ça fait partie des choses qu'on a à voir.
3: Et vous y travaillez justement, comment vous faites justement pour réfléchir, parce que tout ça, ça coûte cher de rajouter des pistes cyclables et quelquefois aussi vous êtes confronté avec la réalité, est-ce qu'il y a toujours la place pour construire des pistes cyclables?
4: Alors, on doit prendre en compte déjà le réseau, au-delà de mettre en place des nouvelles pistes cyclables, c'est déjà le réseau de nos petits chemins ou de nos petites routes qui sont moins accidentogènes. Et puis, on a la question où il y a plus de trafic. Et là, c'est un vrai défi. C'est quelque chose qu'on doit travailler, à mon avis, à l'échelle intercommunale, sur un schéma de mobilité aussi, où chaque commune a sa part à prendre. C'est pas sans enjeu parce que quand on parle d'emprise foncière, c'est aussi de l'aménagement et puis de l'anticipation. Donc on doit avoir une réflexion collective et pas petit bout par petit bout. Il faut que chaque réseau se relie pour arriver sur effectivement la centralité de Lamballe qui vient desservir après sur le reste du territoire, que ce soit sur Saint-Brieuc, Rennes ou à 2h08 de Paris, c'est une vraie opportunité pour notre commune.
3: Est-ce que c'est une chance aujourd'hui d'habiter, par exemple, Landéens?
4: Bien sûr.
3: Il y a la fibre à Landéens.
4: Oui, ça y est. On est fibré depuis peu, mais l'ensemble de la commune est fibré. Mais au-delà de ça, je pense qu'on a la chance d'avoir une dynamique associative sur notre commune. Je pense que c'est une vraie plus-value. Mais la dynamique associative, on l'a parce que la commune a mis à disposition des équipements, mais surtout parce qu'on a l'implication d'habitants en tant que bénévole, et c'est ça qui fait vivre notre commune, que ce soit du côté associatif, à travers les activités sportives, parce que sur une commune de 1450 habitants, on a encore un club de foot, un club de basket et un club de tennis, mais on a aussi des boules bretonnes, on a aussi un club des aînés qui est très actif et qui prend soin aussi des personnes les plus âgées sur notre territoire. On a aussi Famille Rurale qui est soucieuse des besoins des familles. Et voilà, tout un tas d'activités qui fait que, pour moi, il fait bon vivre sur la commune avec, bien sûr, quelques commerces qui sont aussi indispensables.
3: Ça vit beaucoup parce que certains bourgs, justement, aujourd'hui, n'arrivent pas à trouver cette dynamique. Et aujourd'hui, à Landé, hein. Il n'y a pas de souci, il y a une bonne dynamique.
4: Il y a une bonne dynamique. Après, c'est vrai que la population change, donc il faut toujours aller chercher des nouveaux bénévoles pour maintenir cette dynamique. Mais effectivement, on est une commune dortoir dans le sens où les gens travaillent à l'extérieur beaucoup de la commune. Mais une commune dortoir n'empêche pas d'être dynamique, mais il faut l'impulser et ça, c'est important.
3: Et c'est toujours se remettre en question aussi. C'est ça aussi la fonction de maire.
4: Tout à fait. Et ça c'est important parce que on est sur des visions qui peuvent être restées anciennes, alors que la population évolue. Donc il faut à chaque fois se réinterroger et s'adapter.
3: Merci Nathalie Travers-Leroux. Rendez-vous demain mercredi donc à Landéen dans les Côtes d'Armor. À demain.
4: Au revoir.
1: À demain à Landéen, donc merci.
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1: Le 7-9 avec vos primes télé tout de suite pour ce mardi. C'est François Germain qui nous en parle tout de suite à notre micro.
5: Sur votre plateau télé ce soir, des classiques, des cheveux sales et une relation conflictuelle. Les 20 tubes des années 80 préférés des Français sur W9, documentaire. Jérôme Anthony retrace une décennie de succès qui ont bercé une génération et continuent d'avoir du succès aujourd'hui. Toute première fois de Jeanne Masse, Voyage Voyage de Desireless ou encore L'amour à la plage de Niagara.

0: Heureux sur TFX, film réalisé par Alain Chabat. 37 000 ans avant l'ère chrétienne, deux tribus voisines, le clan des cheveux propres et celui des cheveux sales, vivent en paix. Le quotidien des cheveux sales est rythmé par un impératif, obtenir la formule du shampoing que garde jalousement le clan des cheveux propres.
1: Voici Pierre. Et ça c'est Pierre, mais tout le monde l'appelle le blond, mais pas devant lui.
2: C'est qui elle ?
3: Guy.
2: Comment ?
3: Guy.
2: Comment ça se prononce ?
3: Guy.
0: L'Amérique et nous, 250 ans d'amour-haine sur France 2, documentaire. Le 250e anniversaire de la signature de la Déclaration d'indépendance des États-Unis d'Amérique, adoptée le 4 juillet 1776, rappelle que la France occupe une place particulière dans cet événement. Retour sur la relation fascinante qu'entretiennent nos deux pays. Les 20 tubes des années 80 préférés des Français sur W9, Re sur TFX et L'Amérique et nous, 250 ans d'amour-haine sur France 2. Très belle soirée télé à tous.
4: François Germain pour le plateau télé. On va retrouver d'ici quelques instants la pop culture, ce sera après le journal, toujours en compagnie de François, avec cette mère bouleversée par la disparition de son enfant dans All Her Fault. Une nouvelle série à découvrir tout à l'heure.
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4: Soyez les bienvenus sur notre radio Bretagne 5. C'est votre matinale qui continue, il est 8h. Votre journal préparé et présenté ce matin par Clémence Lobary. Clémence de la rédaction, bonjour.
20: Bonjour à tous. 3 blessés dont 2 graves après l'explosion d'un colis piégé à Monaco. Le bilan de la canicule pourrait s'alourdir alors qu'une nouvelle vague de chaleur pourrait s'abattre. Et puis l'objectif pour les Bleus ce soir, ce sont les 8e de finale de la Coupe du Monde. L'équipe de France qui affronte la Suède en 16e. Cet attentat à Monaco, une explosion a retenti hier soir dans un immeuble résidentiel. Les autorités monégasques ont fait état de 2 blessés en urgence absolue, d'un 3e plus légèrement atteint. L'auteur des faits, lui, a pris la fuite. On revient sur ce qu'il s'est passé avec vous, Nicolas Gomez.
21: L'explosion s'est produite aux alentours de 21h le long de la frontière avec la France. Un peu avant, un homme suspect a été aperçu sur les caméras de vidéosurveillance. Il était en train de déposer un sac à dos au pied du bâtiment avant de quitter les lieux à pied. À l'intérieur du sac, un engin explosif contenant vraisemblablement des boulons et de la grenaille. Les victimes sont un couple de 50 à 60 ans et un adolescent de 13 ans. Parmi elles se trouvait un oligarque ukrainien, un homme sous le coup de sanctions en Ukraine pour avoir continué le négoce d'alcool en Crimée occupé par les Russes. Identité qui n'a pas été confirmée par les monégasques.
20: Et selon l'entourage du ministre français de l'Intérieur, Laurent Nunez, une collaboration policière a été mise en place pour retrouver l'auteur en fuite. 4 départements toujours en vigilance orange canicule. L'alerte est maintenue ce matin sur le Var, les Alpes-Maritimes et la Corse. Sur le reste du pays, les températures sont reparties à la baisse, mais le gouvernement reste vigilant alors qu'une autre vague de chaleur pourrait s'abattre sur le pays la semaine prochaine. En attendant, Sébastien Lecornu a alerté sur le nombre important de victimes de la chaleur dans leur logement. Le Premier ministre qui s'est exprimé hier à l'occasion d'une réunion de crise sur la canicule. En tout pour l'instant, un millier de décès supplémentaires ont été observés en France depuis mercredi dernier. Un bilan publié par Santé publique France après 11 jours d'une canicule éprouvante dans les trois quarts du pays. Des chiffres alarmants, mais encore provisoires, qu'il est difficile d'analyser pour le porte-parole de la Société française de médecine de catastrophe, Mathieu Langlois.
3: C'est difficile de se projeter. Alors, chaque mort est un mort de trop et c'est inacceptable, même si, encore une fois, je suis assez prudent parce que dans ces décès, il y a des gens qui sont des gens dits hyper fragiles, très vulnérables. On l'a vécu aussi pendant le Covid. Et évidemment que la canicule vient aggraver la situation, mais tous les morts ne sont pas forcément dus uniquement à la canicule. Il y a beaucoup de gens qui sont dans des santé qui sont très précaires et qui, malheureusement, au moment de cette agression pour l'organisme, ne le supporte pas.
20: Le chef du gouvernement, lui, maintient également les plans Orsan 2 et 3 dans les hôpitaux. Une plainte contre Gérald Darmanin dans l'affaire de la mort de Liana. Elle a été déposée hier par l'avocat de la mère de Rosa, qui accuse également Jérôme Barella de viol sur mineur. Une plainte pour mise en danger de la vie d'autrui et non-assistance à personne en danger. La famille de la petite fille dénonce plusieurs dysfonctionnements dans le traitement de l'enquête. Gérald Darmanin qui s'apprête également à défendre son projet de loi sur la justice criminelle. Le texte est examiné à partir d'aujourd'hui à l'Assemblée nationale. Et hier, avocats et juges se sont mobilisés lors d'une journée justice morte pour dénoncer ce projet de loi et le manque de moyens de l'institution. Le ministre de la Justice a déjà promis de retirer la mesure phare, le plaidé coupable en matière criminelle. De son côté, le Sénat ouvre la voie à la réintroduction de pesticides interdits. Les sénateurs ont débuté hier l'examen du projet de loi d'urgence agricole. Ils ont voté pour insérer dans le texte une mesure permettant d'autoriser l'utilisation de produits interdits, une mesure qui n'est pas soutenue par le gouvernement. Le bilan s'alourdit encore au Venezuela après le double séisme de la semaine dernière. 1719 personnes sont mortes selon le président de l'Assemblée nationale. Un bilan qui pourrait encore s'aggraver selon l'ONU. L'organisation estime à environ 50 000 le nombre de disparus. Et puis le football, avant le premier rendez-vous décisif pour les Bleus ce soir. Une nuit à suspense et à surprise en 16e de finale du Mondial. Avec d'abord la victoire du Maroc au tir au but dans le choc face aux Pays-Bas. L'exploit du Paraguay qui élimine l'Allemagne également au tir au but. Le Brésil est venu à bout du Japon 2-1. Les Bleus, eux, débutent donc ce soir les phases finales face à la Suède, une équipe qui a su se démarquer en ses débuts de compétition, notamment sur le plan offensif. L'équipe de France, elle, est tout de même donnée favorite, mais c'est un statut qui importe peu pour Didier Deschamps, notamment à ce stade du tournoi. On écoute le sélectionneur.
7: Là, on remet les compteurs à zéro, même si c'est la première fois depuis que je suis sélectionneur où on prend 9 points, mais ça ne nous donne pas un bonus en plus. Là, on a une équipe de Suède face à nous qui n'a rien à perdre. Et qui va tout faire et qui peut nous poser des problèmes. Donc là, on est parti sur des matchs couperés avec des étapes. La confiance, oui. Certainement pas d'excès de confiance parce qu'on sait qu'en face de nous, la qualité va augmenter aussi. Il faut garder la lucidité, le respect par rapport à nos adversaires, ne pas penser qu'on rentre sur le terrain. Et on va gagner les matchs.
20: France-Suède, c'est donc à suivre ce soir à partir de 23h. Et si la France gagne, elle affrontera en 8e de finale le Paraguay. Voilà pour l'essentiel de l'actualité. Excellent début de journée à tous.
8: Clémence Lebarry au micro, Bretagne 5. Micro qu'on donne tout de suite à Sébastien Decaux de Météo Bretagne pour vos prévisions pour ce deuxième jour de la semaine déjà. Bonjour Sébastien.
15: Bonjour Axel, bonjour à toutes et tous. Ce mardi matin, le ciel est nuageux ou très nuageux sur le Finistère, les côtes d'Armor, le centre Bretagne et la côte d'Émeraude. Mais au fil des heures, l'évolution sera plutôt favorable aux éclaircies. Côté température, en ce début de journée, il fait entre 10 et 16 degrés. Pour cet après-midi, on prévoit l'arrivée d'un front peu actif sur le Finistère avec beaucoup de nuages et quelques pluies faibles. À l'avant de ce front, on notera plus de nuages, du Trégor jusqu'au pays de la Veynes, tandis qu'ailleurs, le soleil dominera facilement, malgré la présence de quelques voiles d'altitude et de quelques cumulus de beau temps. Le vent d'ouest à nord-ouest va atteindre 30 à 40 km/h cet après-midi, jusqu'à 50 km/h sur les îles morbihanaises. Quant aux températures maximales, elles seront souvent comprises entre 20 et 23 degrés sur le Finistère et les côtes de la Manche, jusqu'à 24 degrés à Carnac, 25 degrés à Pontivy et Mâcon, 27 degrés à Rennes, 28 degrés dans le secteur de Bain-de-Bretagne. Ça sera plus chaud en direction de la Loire-Atlantique avec 29 degrés à Nantes, 30 degrés sur le pays d'Ancenis. Pour demain mercredi, les nuages bas seront nombreux en matinée. Ils pourront éventuellement lâcher quelques gouttes. Pas grand-chose. Les éclaircies réapparaîtront par le nord-ouest l'après-midi, tandis que le ciel sera plus nuageux sur l'est du Morbihan, l'intérieur de l'île Vilaine et puis la Loire-Atlantique, avec des maximales très agréables, 20 à 27 degrés. Jeudi, le temps sera encore assez nuageux, avec quelques gouttes possibles, notamment en allant vers le nord et vers l'ouest. Les maximales seront élevées, 21 à 29 degrés du nord au sud. Et puis pour la toute fin de semaine, c'est le soleil qui dominera très facilement, avec des températures en hausse le week-end prochain, notamment à partir de dimanche, avec des maximales de 30 à 34 degrés dans l'intérieur des terres. La chaleur devrait être quand même moins pesante en direction de nos côtes qui seront ventilées par la brise de mer. Très bonne journée à tous et à bientôt.
8: Bonne journée Sébastien, merci beaucoup. Allez, votre émission continue jusqu'à 9h avec Serge Surpin et Satmag. Quel avenir pour les radios internationales? On vous proposera Poèmes efficaces, David Christoffel. L'invité politique de 8h15 s'appelle Paul Le Guernic, conseiller municipal d'opposition à Pontivy et membre du bureau exécutif de Pontivy Communauté. Il répondra aux questions de Stéphane Hamon d'ici quelques instants à 8h15.
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8: Le 7-9 avec cette série à ne pas rater dans Pop Culture, c'est François Germain qui nous en parle maintenant.
1: Quand la disparition d'un enfant fait voler une vie en éclats, c'est le point de départ de la série du jour. Une vie qui bascule, c'est ce qui attend Marissa, le personnage principal de la série All Her Fault, diffusée sur TF1. Cette mère de famille souhaite récupérer son petit garçon, censé être avec un camarade de classe, sous la supervision d'une nounou. Mais arrivée devant l'adresse indiquée, Marissa a la désagréable surprise de constater que son fils n'est pas là.
2: Je viens chercher mon fils Milo.
22: Je crains que vous vous soyez trompé d'adresse. Il n'y a aucun enfant ici. Qui vous a donné cette adresse?
2: Oh, une des mamans de l'école, Jenny. Milo devait aller jouer avec son fils Jacob et c'est ici que j'étais censée venir le récupérer.
22: Si vous téléphoniez,
2: bonne idée. Le numéro n'est pas attribué.
1: Évidemment, c'est tout un monde qui s'écroule pour Marissa. Où est son fils? Commence alors un contre-la-montre pour tenter de le retrouver. D'autant que la presse ne va pas lui laisser de répit et même l'accuser de ne pas avoir réagi assez rapidement. La série est adaptée d'un roman qui a connu un joli succès. Dans

0: Avant d'accueillir notre invité, voici Stéphane Echer et Poussière d'or sur Bretagne 5. Bonjour, bienvenue et bon réveil.
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0: Votre matinale Bretagne 5 matin se poursuit à 8h15. Voici notre interview politique du jour, présentée par Stéphane Hamon. Bonjour.
1: Bonjour Axel. Ce matin, c'est Paul Le Guernic, conseiller municipal d'opposition à Pontivy, membre du bureau exécutif de Pontivy Communauté, qui est avec nous. Bonjour.
2: Bonjour Stéphane.
1: Alors on va tout de suite entrer dans le vif du sujet. On va parler de la réforme de la justice dans un instant, mais j'avais envie de vous entendre, Paul Le Guernic, sur la gestion de la canicule, parce que on a vécu un épisode caniculaire assez fort, en tout cas très inattendu, de par sa durée, de par sa précocité. On avait déjà eu un premier épisode au mois de mai, en fin mai. A priori, si on en croit les experts, on va vivre ces canicules assez souvent désormais avec le changement climatique. Comment vous avez apprécié, vous, de votre côté, la gestion de crise du gouvernement de cette canicule ?
2: Une canicule, finalement, c'est un événement météorologique extrême, comme il peut y avoir d'autres événements. Donc le risque doit être pris en compte et il faut qu'on soit prêt en cas de problème. Alors, effectivement, ces épisodes-là vont peut-être se multiplier et il faut probablement qu'on s'adapte mieux puisque, finalement, le combat de l'homme, la vie de l'homme, c'est un combat contre la nature puisque la nature ne nous veut pas spécialement de bien. Il y a des tas de raisons d'avoir une santé dégradée à cause de l'environnement, à cause de la nature. Et il y a des pays, effectivement, probablement en Amérique, ou en Australie, ma sœur a épousé un Australien, où il y a des périodes de chaleur extrêmement fortes. Et finalement, les hommes ont réussi à s'adapter. Donc, je pense que voilà, il faut peut-être regarder un peu comment c'est fait ailleurs pour voir comment augmenter notre niveau peut-être de résilience par rapport à ça, c'est-à-dire de résistance aux périodes difficiles. Et effectivement, le gouvernement est au sommet de la hiérarchie, mais toutes les collectivités, toutes les infrastructures, tous les organismes déconcentrés de l'État ont dû effectivement participer à la gestion de cette difficulté.
1: Alors, on attend, hélas, un chiffre de morts assez important. Pour l'instant, les chiffres restent prudents, dans leur acception, en tout cas par rapport ne serait-ce qu'à la canicule de 2003, où là, les services n'étaient pas prêts. On a progressé quand même depuis 2003. Il y a quand même une réflexion autour de ces gestions de crise.
2: Concernant la canicule, il y a effectivement la partie gestion de crise qui peut toujours être améliorée, que ce soit au niveau du gouvernement ou des collectivités. Hein, c'est un peu facile de taper sur la personne qui est en poste à l'instant T. Mais surtout, je pense qu'il faut dépasser la vision parfois un peu anti-technologique, un peu décroissante, la vision d'une partie de la gauche ou même d'autres parties, sur le fait que la solution ne viendra ni de la science ni de la technologie. Sur la climatisation, sur les infrastructures, sur l'organisation, c'est quand même des investissements importants à faire. Et il faut accepter le 21e siècle quelque part. Et en dehors de la gestion de crise, il y a surtout un investissement à prévoir pour l'avenir, pour les infrastructures, pour la climatisation, un plan clim, etc. Donc c'est ça qui va faire la différence, je pense.
1: Alors justement, la climatisation qui a été pointée du doigt par diverses partis politiques ou organisations, on le voit aujourd'hui, elle est réclamée par les personnels, par exemple soignants dans les hôpitaux, qui souffrent du fait de ne pas avoir de climatisation. Il faut faire tomber le tabou, là.
2: Il y a effectivement des débats, par exemple au Parlement, où chacun donne un peu sa position sur la climatisation, mais précisément l'hémicycle, il est parfaitement climatisé. Donc c'est un peu facile quand soi-même on ne souffre pas de cette situation, de donner des grandes leçons aux gens qui vont être confrontés à la réalité, probablement du terrain, avec des métiers plus difficiles que d'autres vis-à-vis de la chaleur. Donc non, il n'y a pas à refuser la technologie. D'accord. S'il fait plus chaud maintenant qu'il a fait avant, eh bien l'ensemble de notre vie doit s'adapter via ces techniques-là. Et la climatisation, c'est quand même une vieille technique. Ça doit faire bientôt peut-être 100 ans que ça existe. Donc il n'y a pas de raison qu'on ait 100 ans de retard. Donc il y a des exemples extrêmes. Mais je veux dire, si les Arabes sont capables de faire des pistes de ski à Dubaï alors qu'il fait 40 degrés dehors, je ne vois pas pourquoi nous, en France, on est quand même un climat tempéré, océanique, par exemple en Bretagne, on ne devrait pas pouvoir s'adapter et avoir, au moins dans les endroits où les gens sont fragiles et soumis à la chaleur, comme les hôpitaux, comme les maisons de retraite, comme probablement une partie des écoles, cette installation technologique avec des investissements nécessaires. On ne peut pas rester à la traîne.
1: Ça veut dire aussi qu'il faut rénover l'habitat. Il y a encore beaucoup d'habitat ici en Bretagne qui a été construit dans les années 50-60. récente qui ne répond plus aujourd'hui aux normes climatiques, justement. Là aussi, il faut aider, par exemple, les propriétaires et peut-être les plus précaires d'entre eux pour pouvoir rénover leur habitat, pour pouvoir se prémunir justement de ces canicules à venir.
2: Quand on se déplace un petit peu, ne serait-ce qu'en France, j'étais il n'y a pas très longtemps en Corrèze. Bon, eh bien, en Corrèze, les maisons, y compris les maisons assez récentes, mais surtout les maisons anciennes, sont adaptées à des périodes de chaleur un peu plus importantes et avec des pointes plus importantes, puisque c'est un territoire plus continental. Donc je pense qu'il y a surtout un travail à faire au niveau de l'architecture, de l'urbanisme, de s'inspirer d'autres endroits de France, d'Europe ou de plus loin pour avoir un bâti qui correspond plus. Si finalement il y a des températures plus importantes parfois, il faut qu'on puisse se prémunir pour l'avenir vis-à-vis de ça. Bon. Ensuite, concernant les aides ou les subventions, je pense qu'il faut surtout que chacun fasse son calcul. C'est très compliqué de rénover un bâtiment. Il faut être sûr qu'on va pouvoir y gagner quelque chose, soit en termes de confort, soit en termes de finances. Et j'ai l'impression que quand il y a des subventions qui sont distribuées largement, eh bien, on a moins l'œil pour regarder les plus et les moins et savoir si c'est vraiment une bonne chose. Il y a plein d'endroits où on a mis énormément d'isolation extérieure sur des bâtiments et là on voit que quand il fait très chaud, et ben finalement la chaleur ne s'évacue plus. Mmh. Donc voilà, je pense qu'il vaut mieux que les architectes, les scientifiques, les constructeurs travaillent à cela, regardent comment c'est fait à droite à gauche, plutôt que de lancer des grands plans genre Gosplan, puisque finalement sinon on va se retrouver avec tous les œufs dans le même panier et on n'aura pas la diversité d'innovation et de technologie qui est nécessaire pour s'adapter à des choses comme celle-là.
1: Il y a des priorités, on parlait tout à l'heure de la santé, on va y revenir hein, sur le système de santé, mais on peut imaginer, on a des hôpitaux là aussi hein, qui ont été construits dans les années 60, 70, voire 80 pour les plus récents. Est-ce que là aussi il faut avoir pour les bâtiments publics un plan spécifique? On pense aussi à l'école, on a vu ces épreuves du brevet où les jeunes qui passaient les épreuves ont parfois fait des malaises, voire même les examinateurs. Pour un pays comme la France, c'est quand même pas tenable.
2: Concernant l'adaptation des bâtiments publics, pour ce qui est des missions, on va dire, importantes de l'État, le problème, c'est pas tant finalement la rénovation des anciens bâtiments. J'entends, en tout cas on lit que même pour des bâtiments récents, comme à Nantes par exemple, donc c'est pas un problème des années 60, l'adaptation en termes de climatisation et d'investissement n'a pas été fait. Alors si ça n'est pas fait déjà pour la période actuelle et puis pour l'avenir, eh bien, il est peut-être un peu tôt pour se poser la question de la rénovation des anciens bâtiments. Mmh. Donc je pense qu'il y a une disposition d'esprit à changer. Il faut qu'en France, on accepte la technologie, on accepte la technique, qu'on mette les moyens sur de l'investissement, sur les missions importantes de l'État, plutôt que de s'éparpiller partout. Et déjà, voilà, changer cet état d'esprit, le faire actuellement sur ce qu'on peut, le prévoir avec les budgets des collectivités, les budgets de l'État pour l'avenir et effectivement, le faire pour les anciens bâtiments. Mais c'est un peu facile de dire que la faute est sur les anciens bâtiments ou le passé, alors que déjà, ces problèmes importants ne sont pas pris en compte maintenant et pour l'avenir.
1: Avec aussi la question des transports, on l'a vu, la climatisation dans les trains, alors, qui sont parfois vétustes, hein, on pense aux intercités en particulier, mais on s'est aperçu que là aussi, il y avait les questions de circulation des trains qui ont été impactées par cette vague de chaleur. Là aussi, il faut anticiper l'avenir technologiquement, imaginer d'autres systèmes.
2: Je pense qu'au niveau des transports, des infrastructures de transport public, le problème, c'est le manque de concurrence et de diversité, finalement. Puisque, par exemple, dans les compagnies aériennes, il y a des dizaines de compagnies aériennes qui opèrent depuis la France ou à destination de la France. Eh bien, chacun va essayer de tirer son épingle du jeu et d'avoir le meilleur produit, le moins cher possible, pour les clients. Et s'il y a un problème de chaleur, eh bien, tout le monde climatise les avions, etc. Bon, en France, sur le ferroviaire, par exemple, il y a des monopoles ou des situations administratives organisées par l'État. Et comme il n'y a pas énormément de concurrence, on va dire, même si ça commence à changer sur le rail, il n'y avait pas ce besoin de coller au plus près du client, puisque de toute façon, pour faire Rennes-Paris en TGV, il n'y a qu'une seule compagnie, il n'y a pas de concurrence.
1: C'est la SNCF, enfin, la compagnie nationale.
2: La compagnie nationale d'État. Mmh. Donc, encore une fois, ce sont des réformes je pense, structurelle à faire pour qu'il y ait de la diversité, de l'émulation, de la concurrence. Et naturellement, la chaleur étant un sujet de confort et de santé et de sécurité extrêmement important pour les usagers des transports, eh bien ça deviendra probablement une priorité de ces compagnies. Elles s'adapteront et peut-être elles feront ça au détriment d'autres choses. Mais quand on est en monopole ou dans un système étatique, on casse un peu ces incitations et ses besoins sur les prix. Et donc après, on se retrouve avec des situations beaucoup plus compliquées, parfois un peu dans la nasse, quoi.
1: Avec aussi la question autour du système de santé, alors là encore, hein, on pourrait parler des hôpitaux qui n'avaient pas de climatisation, qui ont dû un petit peu parfois faire montre de système D, et puis il y a aussi la gestion justement par les hôpitaux de cet afflux de personnes qui ont été impactées, là encore, souvent des personnes fragiles par cette canicule. Est-ce que là aussi il va falloir penser un jour ou l'autre à une véritable réforme du système de santé?
2: Le système de santé en France, il est parfaitement étatisé, il est parfaitement collectivisé. C'est peut-être le domaine de la vie en France qui est le plus contrôlé par l'État et le plus monopolistique, finalement. Et donc, on se retrouve, mais c'est obligatoire dans un système comme celui-là, avec des dépenses extrêmement importantes, un service qui est rendu difficilement, ce qui n'enlève rien au mérite individuel des infirmières, des médecins et des personnels soignants, comme on dit maintenant.
1: Personnels qui souffrent.
2: Eux, ils sont les premiers à subir les conséquences de cela, mais encore une fois, c'est la gabegie totale. En fonctionnement, il y a fort peu d'investissement et ce problème de la canicule qui est extrêmement important, ça vient un peu, j'allais dire, le thermomètre de la situation. Mmh. C'est-à-dire que là, il y a un problème qui se manifeste à l'occasion de cette canicule, mais c'est un problème beaucoup plus profond, beaucoup plus structurel, de poids de la bureaucratie, d'argent qui est dépensé dans les tâches administratives et qui ne vient pas pour les malades, pour les soignants et probablement pour de l'investissement, puisque c'est ça qui sera le plus important. Mais heureusement, ils ont de la ressource à titre personnel, donc finalement, la crise est tout de même gérée. Mais ça tient plus sur la personne et l'abnégation des soignants que sur l'organisation étatique totale.
1: Donc il faudra finalement y réfléchir, là aussi pour travailler à long terme.
2: Travailler à long terme et que chacun finalement puisse avoir sa propre vision, parce que maintenant dans n'importe quel, dans n'importe quel bureau de société, de siège d'une compagnie, il y a de la climatisation, même en Bretagne, ça s'est fait. On ne peut pas contrôler tout depuis Paris, dire c'est tous les hôpitaux pareils, tout est géré pareil, il faut ou pas voter pour un plan climatisation, etc. Je pense qu'il faut plus d'autonomie.
1: Plus de décentralisation, finalement.
2: Plus d'autonomie et de liberté dans la décision des établissements, qu'ils soient d'État, privés, à but non lucratif, etc. Donc voilà, et je pense qu'effectivement, chacun pourra mettre les priorités là-dessus, et j'imagine que, actuellement, vu la crise sur les canicules, chaque chef d'établissement, chaque économe se rendra compte de l'importance de ce sujet-là sur la climatisation et fera les investissements nécessaires s'il en a les moyens.
1: Autre réforme, on va quitter cette canicule pour parler d'une autre réforme qui pourrait intervenir, en tout cas que les Français appellent de leur vœu et certaines formations politiques, c'est la réforme de la justice. On a vu l'affaire de la petite Liana qui a pointé du doigt la justice et particulièrement les dysfonctionnements de la justice. Est-ce qu'il faut une réforme profonde du système judiciaire en France ?
2: Sur la justice et le monde pénal, il y a chaque ministre veut quasiment imposer sa patte. Il y a des nouvelles lois quasiment tous les ans. On n'arrête pas de réformer. Il y a un travail de fond à faire sur le quantum des peines, sur les sanctions. Mais ce travail-là, il ne peut être fait qu'avec un Parlement qui fonctionne. Et ça n'est pas le cas aujourd'hui. Ça n'est pas le cas aujourd'hui puisque il n'y a pas de majorité. Fut-elle, simple, il n'y a pas de majorité actuellement. Donc, il ne peut pas y avoir ces réformes structurelles et importantes. Ça ne pourra venir qu'avec un nouveau Parlement, probablement, après l'élection présidentielle à la suite d'une dissolution. Là, ce qui peut être fait tout de suite maintenant, c'est de regarder précisément l'organisation du ministère de la Justice. Comment sont suivies les affaires? Quel est le lien avec le ministère de l'Intérieur? Est-ce que les circulaires, les directives qui sont données par le ministre sont appliquées par l'administration? Comment le ministre, qui est chef de son administration, le garde des Sceaux, peut contrôler l'action des fonctionnaires du ministère de la Justice. Est-ce qu'il y a des alertes quand ça ne fonctionne pas, quand il n'y a pas d'échange d'informations entre les différents lieux, les différents sièges de la magistrature? Est-ce que les priorités sont réellement appliquées, notamment concernant les violences envers les enfants? Donc voilà, je pense qu'il n'est pas temps aujourd'hui, il n'est pas possible de réformer le fond du droit, même s'il faudra le faire pour alourdir probablement les peines et les sanctions. Mais aujourd'hui, de manière urgente, il faut revoir l'organisation du ministère de la Justice pour que ce soit efficace et pour que ce qui s'est passé ne se reproduise pas de manière évidente. Puisque si l'État n'est pas capable de protéger les plus faibles, notamment les enfants, c'est qu'il n'est capable de rien en réalité et que probablement il ne sert à rien. Et donc, l'étape d'après, c'est les gens font justice eux-mêmes et on n'a pas de discours à leur opposer dans ces cas-là. Donc, c'est vraiment ça la priorité. Et donc, je crois que les parlementaires, notamment via une mission d'information via la commission des lois au Sénat, vont s'y atteler pour, puisque c'est leur rôle, de contrôler l'action du gouvernement. Là, il y a visiblement des manquements en termes de direction de l'administration. Donc, il faut tirer cela au clair et puis remettre l'administration dans le bon sens.
1: Et l'urgence, en fait, à pouvoir pointer ces dysfonctionnements et urgence aussi à donner des moyens à la justice. On a entendu les magistrats ces jours derniers, certains ont même ouvert leur bureau, ont reçu des citoyens pour leur expliquer comment ça fonctionnait et parfois comment ça ne fonctionnait pas. Là aussi, il faut plus de moyens humains, plus de moyens financiers. On a entendu ces magistrats qui se plaignaient de logiciels antédéluviens, qui ne discutent même pas avec d'autres logiciels. Là aussi, Ça entame la fluidité des procédures. Là aussi, il faut donner des moyens efficaces.
2: Le fond du problème et donc de la solution, à mon avis, c'est le périmètre de l'État et l'ensemble des missions qui sont assurées par l'État, par les hommes de l'État, parce que, pour moi, la sécurité, la justice, l'armée, une partie de l'instruction, c'est le cœur de la mission de l'État, ce sont ses missions régaliennes, et par conséquent, la priorité doit être mise dessus. Mais, point de vue financier, ça ne peut être possible que si d'autres choses qui sont faites aujourd'hui, assurées par l'État, formal d'ailleurs, puisque ça n'est pas son rôle, si ces autres missions-là ne sont plus assurées par l'État, pour concentrer les moyens sur les missions régaliennes. Donc il y a effectivement un besoin de moyens pour les magistrats. On sait tous qu'en nombre de magistrats par habitant, la France est mal positionnée au niveau de l'Europe. Donc ça, c'est un travail à faire. Mais pour moi, c'est un sujet différent, je dois le dire, des crises comme vous l'avez noté, comme les affaires, comme la pauvre petite Liana qui a été assassinée. Parce que, comme dans toutes les organisations, et comme dans n'importe quelle entreprise, quand il y a un problème de moyens, il y a quand même des priorités qui doivent s'appliquer. Donc si on ne peut pas faire 100, il faut faire temporairement peut-être 80. Mais dans les 80, il faut faire ce qui est le plus important. Et pour moi, la sécurité des enfants, au même titre que, par exemple, la lutte contre le terrorisme, doit être la priorité. Donc, le fait qu'on manque de moyens ne peut être une excuse, et probablement peut-être même pas une explication, pour de tels loupés, de tels fiascos. Voilà.
1: On va parler de la présidentielle, Paul Le Guernic. Les grandes manœuvres ont commencé, on voit les candidats qui se positionnent. L'été va arriver, il y aura peut-être un peu de calme, mais à la rentrée, à n'en pas douter, on va rentrer dans le dur, comme l'on dit. Il y a des grands sujets aujourd'hui que les candidats abordent, évidemment. On est toujours sur ces sujets tels que le pouvoir d'achat, tels que la sécurité, tels que la justice, on l'a évoqué. Il y a aussi l'immigration et l'Europe, le fonctionnement de l'Europe. Alors, dans bien des domaines, on parle de souveraineté européenne, on parle aussi de souveraineté des États. Ce seront les grandes questions finalement qui vont être abordées selon vous par les candidats, les divers candidats.
2: Oui, vous savez qu'au niveau de l'Union européenne, il y a eu récemment, il y a quelques semaines maintenant, un vote décisif sur le règlement retour, c'est-à-dire pour organiser le fait qu'il y aura des centres pour les migrants à l'extérieur de l'Union européenne, qui servent aussi donc pour des gens qui n'ont pas eu de titre ou de statut une fois qu'ils sont dans l'Union européenne pour qu'ils puissent repartir. Donc c'est sur des flux migratoires qui sont en sens inverse finalement. Et ce qui est intéressant de noter, c'est qu'il y a effectivement une majorité de coalition des droites sur ce sujet à l'Union européenne, donc avec la droite plus classique du Parti populaire européen, avec la droite plus nationale de ce qui est le Rassemblement national en France, ou l'UDR, et la droite plus conservatrice avec ce qui est Identité et Liberté pour Marion Maréchal. Donc cette coalition des droites a fait passer ce texte sur les centres de retour à l'extérieur de l'Union européenne, et il y avait aussi quelques alliés de gauche, puisque... Par exemple, les sociaux-démocrates danois, donc qui correspondent en termes de groupe avec le Parti socialiste français, eh bien, les sociaux-démocrates danois, la gauche danoise, la gauche de gouvernement, a voté en faveur de ce texte qui durcit la politique migratoire de l'Union européenne. Et donc, ce qu'il faut comprendre, c'est que la France est un peu une exception en termes culturels, intellectuels et des élites, puisque ailleurs, même la gauche danoise, actuellement le Premier ministre danois, est... son ministre de l'immigration, qui dans le cadre d'une coalition sont quand même tous les deux des sociaux-démocrates, donc de gauche, eh bien, ils ont réussi sur 10 ans à faire baisser le nombre de demandes d'asile de 90% au Danemark. Voilà. Et sur la même période, ça a doublé en France. Donc je pense qu'il y a beaucoup à s'inspirer de l'Union européenne, point de vue migratoire, des pays qui ont une politique migratoire qui fonctionne et qui sont plébiscités par leur peuple, même quand elle est menée par des gouvernements de gauche, et aussi d'un système de coalition des droites qui, sur certains textes, a fonctionné à l'Union européenne et qui peut-être sera nécessaire si le Parlement français reste morcelé comme il l'est actuellement.
1: Avec quand même une question, vous le soulignez, Paul Le Guernic, clivante, comme l'on dit, cette question d'immigration, en tout cas en France, avec, allez, on va dire, une tension quand même entre les deux extrêmes. On pense à LFI d'un côté, au Rassemblement national de l'autre, deux visions différentes de la France, et puis ces deux visions différentes de la France, on sent quand même que dans les partis de gouvernement traditionnels, le PS ou encore les Républicains, ce sont des questions qui sont difficiles à aborder encore aujourd'hui.
2: En France, probablement, par rapport à d'autres pays, il y a parfois des œillères ou des tabous sur le sujet de l'immigration. Donc c'est déjà un problème en soi, c'est un problème métapolitique, c'est un problème culturel, c'est un problème de journalisme, c'est un problème d'éducation, c'est un problème d'instruction, etc. Bon. Maintenant, concernant, on va dire, l'échiquier politique en France, je pense que la droite, que ce soit du centre-droit jusqu'à la droite nationale, eh bien, il y a une forme d'alignement. La preuve, c'est qu'au Parlement européen, quand il faut voter, eh bien, ces partis-là s'accordent finalement, y compris sur des positions qui sont plus dures que les positions nationales françaises. Bon. Et le travail à faire est, je pense, plutôt à gauche dans l'évolution des esprits. Alors, je n'ai pas trop d'espoir sur la France insoumise, qui, bon, elle a sa propre vision d'une nouvelle France, de la créolisation, donc extrêmement favorable à l'immigration, probablement aussi par rente électorale, mais ça c'est un autre sujet. Mais concernant la gauche de gouvernement, justement, le Parti Socialiste, eh bien, je pense qu'ils seraient bien inspirés de regarder ce que leurs collègues au niveau de l'Europe, par exemple au Danemark ou dans d'autres pays, notamment du Nord, eh bien, disent, et la vision qu'ils ont, même on a vu, en tout cas dans les discours, les travaillistes britanniques, ça a beaucoup évolué aussi. Et donc je pense que tant que la gauche raisonnable, on va dire, en France, reste avec des œillères sur l'immigration en disant l'immigration c'est formidable, tout le monde trouve ça bien, alors que typiquement les sociaux-démocrates danois disent bah, ce sont les plus humbles au Danemark qui subissent les conséquences de l'immigration. Et bien, tant que la gauche française dite raisonnable restera avec ses œillères, elle ne pourra pas évoluer, probablement elle restera dans une pente où elle s'enfonce vers des scores de plus en plus ridicules, parce qu'on ne peut pas politiquement, quel que soit le sujet, on ne peut pas ignorer un des sujets principaux pour le pays et vouloir quand même avoir des résultats électoraux. Ce n'est juste pas possible, mais je pense qu'ils y viendront comme les autres.
1: Il y a aussi la question du budget. On est à peine sorti du budget 2026, que déjà pointe à l'horizon un débat qui s'annonce assez âpre autour du budget 2027. Là aussi, il va falloir faire tomber des frontières les différents partis politiques. Là encore, on chacun leur vision des choses. Il faut économiser, il faut, selon vous, au maximum limiter la dette, mais il faut continuer à avancer, il faut continuer à investir, il faut continuer à faire en sorte que la France compte dans le concert des nations.
2: Concernant le budget de la France, avec une bonne vision, c'est-à-dire une vision responsable d'économie, peut-être de frugalité, eh bien, l'ensemble des sujets sont liés, puisque si on restreint le périmètre de l'État, eh bien, on peut restreindre les dépenses. Si l'État ne s'occupe plus de tout, formal, eh bien, et qu'on concentre sur les missions régaliennes, ça laisse du mou. On peut baisser aussi les impôts et la dépense. Il faut équilibrer la dépense et les recettes. Donc il faut déjà baisser ça, que l'État se concentre. Et une fois qu'on s'est concentré sur les missions importantes, il n'y a pas de raison de ne pas pouvoir investir ou de mettre de l'argent dans les grandes priorités que sont, comme on l'a dit, les armées, la justice, la sécurité intérieure, l'instruction, la médecine. Donc c'est réformer le périmètre de l'État, baisser les impôts, mais aussi réduire le déficit et la dette. On peut faire tout cela, puisque c'est ce que les grands pays libéraux ont fait. Hein, et c'est aujourd'hui la situation qu'il y a en Suisse, puisque, par exemple, la Suisse a une situation budgétaire stable, qui est propice pour l'avenir, mais ils ont aussi un taux d'impôt très très faible. Donc, ça n'est pas toujours dire d'augmenter les impôts pour courir après la dépense. Il faut réduire les dépenses, réduire les impôts, pour avoir une meilleure économie. Hein, c'est la courbe de l'affaire. Il vaut mieux peu d'impôts sur une grande masse d'économies que beaucoup d'impôts, comme on a en France, sur une économie qui se contracte. Et une fois qu'on a fait ça, on pourra investir dans ce qui est important et aussi, probablement, dans ce qui fait la puissance de la France et de l'Europe. Mais pour l'instant, on ne peut pas.
1: On entend beaucoup aussi de voix, d'experts, d'observateurs qui disent on court à une mise sous tutelle du FMI si on ne fait pas quelque chose. C'est la crainte qu'on peut avoir peut-être au lendemain des élections de 2027 ?
2: Quand on est dans l'incurie budgétaire totale, même quand on est un vieux pays et un grand pays, un pays qui a de l'ambition, eh bien les chiffres sont têtus. Et on peut tout à fait, effectivement, être mis sous la tutelle du Fonds monétaire international. Je rappelle que c'est déjà arrivé, par exemple, pour le Royaume-Uni, hein, qui n'est pas comparable à la Grèce en termes d'importance. Et vu la gabégie totale depuis une dizaine d'années, il n'y a vraiment pas de raison que nous, on passe au travers. Donc, il faut faire comme l'avait fait l'Angleterre avec Thatcher, d'ailleurs. Il faut se réformer drastiquement, retrouver de la prospérité. Et à ce moment-là, eh bien, on se met hors de portée du Fonds monétaire international. Parce que soit on fait des réformes en interne et on les décide, soit on subit, et à ce moment-là, on obéit, on commande plus rien.
1: Ça veut dire qu'il faudra passer forcément par une phase de rigueur, quelque part.
2: Aujourd'hui, je pense que tout le monde, ou en tout cas parmi les partis de gouvernement et les partis, je vais dire, raisonnables, hein, eh bien tout le monde est d'accord pour dire qu'il faut régler le problème de la dette, régler le problème du déficit, et qu'on va aller dans le mur sinon. Ça, tout le monde est d'accord. Maintenant, il y a un travail à faire, des recherches, probablement aussi métapolitiques, sur la façon dont ça s'est passé ailleurs, quand il y a eu des réformes importantes, quand il y a eu des réformes en Suisse, en Autriche, en Nouvelle-Zélande, au Canada, sur la partie aussi notamment sécurité sociale, retraite, imposition. Et donc je pense que voilà, il y a aujourd'hui ce travail-là à mener, puisque tout le monde partage à peu près le constat. Maintenant, c'est comment on y arrive, combien de temps ça prend, par quoi on commence, quel est le cap finalement et la méthode qui vont être appliquées. Et ça, il faut s'inspirer de l'histoire et de l'étranger, comme l'avait préconisé notamment Xavier Fontanet. Voilà.
1: Il nous reste une petite minute, Paul Le Guernic. Justement, là aussi, il va falloir que les candidats, quels qu'ils soient du reste à l'élection présidentielle, tiennent un langage de vérité. On a trop souvent fait beaucoup de promesses, mis un peu de poudre aux yeux des Français. Là, aujourd'hui, on ne peut plus le faire. Il faut que ce soit de la réelle politique, comme l'on dit.
2: Le cœur d'une démocratie, c'est le Parlement, c'est le fait de voter les lois. Bon. Depuis la dissolution en 2024, jusqu'à présent, et probablement pendant encore un an, c'est parfaitement bloqué, ça n'avance pas. Donc il n'y a pas de politique en fait, il n'y a pas de direction politique qui est donnée. Il y aura, j'espère, une direction claire qui sera donnée après l'élection présidentielle, avec un nouveau Parlement, que ce soit à gauche, à droite, au centre, peu importe, mais en tout cas une direction claire avec une majorité claire pour que des gens puissent appliquer un programme. Et là, effectivement, ceux qui seront au pouvoir n'auront d'autre choix que de réussir. Parce que la France est tellement dans un état lamentable que nous ne pouvons plus attendre et les gens voudront des résultats, quels qu'ils soient. La démocratie permettra d'avoir ce cap clair, mais il faudra appliquer un programme, ce qui n'est plus possible depuis plusieurs années maintenant. Et j'espère qu'effectivement, en fonction de ce qui sortira des urnes, eh bien, la France pourra se relever de l'état vraiment très difficile dans lequel elle se trouve.
1: Et c'est là-dessus que l'on va conclure. Paul Le Guernic, conseiller municipal d'opposition à Pontivy, membre du bureau exécutif de Pontivy Communauté, était avec nous ce matin pour commenter l'actualité politique. Merci infiniment d'avoir été avec nous. Très belle journée.
2: Merci Stéphane et puis bonnes vacances à tout le monde.
1: Merci.
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0: Merci à tous les deux. Un échange que vous allez pouvoir retrouver en podcast très rapidement sur bretagne5.fr. On donne la parole à Cyril Clément tout de suite et sa revue de presse de ce mardi 30 juin. Cyril, c'est à vous.
3: Bonjour Axel, bonjour à tous. C'est par Presse Océan que nous débutons cette revue des unes de la presse régionale de ce mardi. S'émitant un marché public qui interroge, c'est donc la une de Presse Océan ce matin. La Chambre régionale des comptes saisie par le préfet éreinte Nantes Métropole sur le contrat de délégation de services publics pour les transports en commun de l'agglomération nantaise. Le dossier est à retrouver dans Presse Océan ce matin. Presse Océan qui nous parle des craintes chez Everlands. La cession par Volkswagen de 51% du capital du motoriste à un fonds de pension américain inquiète les salariés. Les détails sont à retrouver en page 14 de Presse Océan ce matin. Presse Océan qui nous parle aussi des paris sportifs, gare à l'addiction. Pendant la Coupe du Monde, le nombre de joueurs et les mises sont en forte hausse, nous dit le quotidien, avec un risque de perte de contrôle. Les détails à retrouver dans Presse Océan. Et précisément, il est question de foot dans Presse Océan, le mondial 2026. Les choses sérieuses commencent pour les Bleus, nous dit Presse Océan. Les détails sont à retrouver dans ses colonnes ce matin. Donald Trump s'approprie les 250 ans des États-Unis. C'est la une de Ouest-France ce mardi. Les États-Unis célèbrent le 4 juillet le 250e anniversaire de la Déclaration d'indépendance. La fête pourrait prendre une couleur très trumpienne, estime le spécialiste Loric Henneton, qui propose son analyse dans Ouest-France ce matin. Ouest-France qui revient en France avec les vacances en camping, sont-elles devenues un luxe? La question est posée et les éléments de réponse sont à retrouver dans les pages vie quotidienne de Ouest-France. Ouest-France qui revient sur la canicule. Marine Tondelier, la France va devoir compter ses morts, dit-elle. Son entretien est à retrouver en page 4. Et toujours à propos de la canicule, ce que les vagues de chaleur coûtent à la France, c'est l'analyse que vous propose Ouest-France en page 5. On parle aussi des piscines dans Ouest-France. La France est championne d'Europe des piscines privées. L'article est à retrouver en page 5. Et puis, des questions d'automobile également dans Ouest-France. Ce matin, le leasing social, une ONG milite pour un HLM de la voiture. Les détails sont à retrouver en page 3 du quotidien. Et puis, des pelotons à la menuiserie de la nouvelle vie de Cyril Gauthier. C'est le portrait que vous propose Ouest-France en dernière page ce matin. Enfin, il est question de foot dans Ouest-France. Tout savoir avant le 16e de finale des Bleus face à la Suède. Et c'est à lire en page sport. À la une du Télégramme ce matin, prostitution, enfants placés, destin brisé. En France, 16 000 mineurs se prostitueraient, dont 80% sous protection de l'aide sociale à l'enfance. Et la Bretagne n'est pas épargnée, c'est le dossier que vous propose le Télégramme ce matin. Également à la une du Télégramme, les éoliennes en mer et leur impact sur la biodiversité pointé. L'IFREMER et le CNRS questionnent les effets des éoliennes sur l'écosystème marin. Les détails à retrouver dans le Télégramme ce matin. Il est question aussi du congé de naissance dans le Télégramme. Coup d'envoi demain, nous dit le quotidien, pour le nouveau congé de naissance d'une durée d'un à deux mois, qui va donc entrer en vigueur en France. Les détails sont à retrouver dans les colonnes de votre quotidien. Et puis le Télégramme revient sur l'incendie.

0: Ménézoom, la gendarmerie lance un appel à témoins. Suite à l'incendie dévastateur de vendredi au Ménézoom, la piste d'une origine humaine est étudiée, nous dit le Télégramme. En fin du foot, à la une du Télégramme, la Coupe du Monde, évidemment, avec les Bleus en quête d'équilibre face à la Suède. L'équipe de France va devoir trouver la bonne formule. Les détails sont à retrouver en page 17 du Télégramme ce matin.
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2: Cyril Clément et les unes de la presse ce matin. On passe au sport tout de suite, à la une, les résultats, les commentaires aussi. C'est Loïc Crépeau à notre micro, bonjour.
3: Bonjour à tous. C'est des matchs à suspense au Mondial, les Bleus dans le vif du sujet ce soir. Et puis la première journée de Wimbledon, c'est l'actu sport du jour. Et avant le premier rendez-vous décisif pour l'équipe de France ce soir, une nuit à suspense et à surprise en 16e de finale de la Coupe du Monde, avec d'abord la victoire du Maroc dans le choc face aux Pays-Bas, demi-finaliste du Mondial 2022. Les Lions de l'Atlas l'emportent dans une séance de tirs au but folle après un nul un partout. Autre victoire au bout du suspense, et c'est une grosse sensation, l'exploit du Paraguay qui élimine l'Allemagne et succès au tir au but après un nul un partout là aussi. Un nouvel énorme échec pour la nationale Mannschaft. Un peu plus tôt, le Brésil a échappé de peu au même sort avec un succès au bout du temps additionnel de 1 sur le Japon. Et place ce soir à l'équipe de France qui, après avoir brillé en phase de poule, va devoir se frotter à la Suède. Une affiche qui rappelle le piège face à la Suisse lors de l'Euro 2021. Pour Adrien Rabiot, toutes les équipes doivent être prises au sérieux, même si la France est annoncée favorite. Écoutez.
4: Qu'on se relâche pas. Pas que c'était le cas contre la Suisse, mais c'est vrai qu'à ce moment-là, peut-être on a été peut-être un peu superficiel et finalement on l'a payé cash. On tient compte de ce qu'on a vécu aussi pour essayer de ne pas reproduire ces erreurs-là. Vous pouvez me croire, on travaille sur les matchs et on les prend très au sérieux.
3: Et France-Suède, c'est ce soir à partir de 23h à New York. Le tennis maintenant, c'est parti à Wimbledon. Dans le tableau féminin, hier, la numéro 1 française Elsa Jacquemot a été éliminée dès le premier tour. Ça passe en revanche pour Diane Paris. Puis chez les hommes, seul Arthur Hinderknecht valide son billet. Et c'est fini pour Hugo Gaston, Alexandre Müller et Lucas Van Aché. Et aujourd'hui, ils sont 13 tricolores à entrer en lice, avec notamment parmi eux Arthur Fils, le numéro 1 français opposé au Belge Raphaël Collignon. À suivre également Hugo Humbert, Adrienne Manarino et puis Loïse Boisson qui va défier la numéro 2 mondiale Elena Rybakina. Voilà pour l'essentiel de l'actu sport ce matin. Je vous souhaite une très belle journée.
2: Merci Louis Crépeau. On passe au Quintet Plus tout de suite avec Tristan Belmont de retour au micro pour ce mardi 30 juin. Tristan, bonjour.
5: Bonjour Axel, amis turfistes, bonjour. Direction l'hippodrome de Vichy ce mardi pour le Grand Prix du Conseil Municipal. 13 trotteurs âgés de 6 à 11 ans seront au départ de cette épreuve internationale de trot attelé disputée sur les 2950 mètres de la piste avec une corde à droite. Pour cette course, notre préférence va à l'As, Jolie Star, qui semble réunir de solides arguments. Derrière notre favori, nous plaçons le 2 Implora Mosin, le 13 Inno du Lupin, le 6 Gilord Viva, sans oublier notre outsider du jour, le 10 Easterman, capable de créer la surprise. Enfin, le 11 Canto Avis viendra compléter notre sélection. Je récapitule donc notre pronostic du jour. L'As, le 2, le 13, le 6, le 10 et le 11. Demain, rendez-vous sur l'hippodrome d'Enghien où le prix de la Tour Eiffel servira de support au Quintet Plus.
2: Merci Tristan. Et la petite piqûre de rappel, ce sera tout à l'heure à la mi-journée, aux alentours de midi 5.
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2: 8h51 avec Vie quotidienne. Tout de suite, Léo Ardourel nous renseigne sur le choix du melon en supermarché. Comment bien le choisir, Léo?
6: C'est un incontournable de la table en été, surtout avec les fortes chaleurs. C'est la période pour déguster des melons. Encore faut-il savoir bien les choisir. Voici quelques conseils. Contrairement à une idée reçue, la couleur de sa peau ne suffit pas. Pour dénicher un melon savoureux, vous n'avez pas le choix, il faut le prendre en main. Un melon lourd est souvent plus juteux, signe qu'il s'est bien développé. Ensuite, approchez-le de votre nez. Un melon mûr dégage un parfum agréable. S'il ne sent rien, il risque d'être fade. À l'inverse, une odeur trop forte peut indiquer qu'il est déjà trop mûr. Autre détail à ne pas négliger, le pédoncule, c'est-à-dire l'endroit où le melon était attaché à la plante. Sur les melons charentais, une légère fissure ou une cicatrice autour de cette zone est généralement le signe d'une maturité optimale. Si votre doigt s'enfonce légèrement quand vous appuyez sur cette zone, là aussi c'est que votre melon est bon.

0: à être mangée. N'hésitez pas non plus à toucher délicatement l'écorce. Elle doit être légèrement souple, sans être molle. Côté aspect visuel, certains maraîchers font confiance à la règle des 10 rayures. Autrement dit, un bon melon doit présenter 10 lignes principales bien marquées, 9 au minimum. Évitez aussi les fissures qui peuvent révéler un fruit trop mûr ou endommagé. Enfin, dernière astuce pour profiter pleinement de ces arômes, évitez de conserver votre melon au réfrigérateur trop longtemps. Sortez-le une heure avant de le déguster, ses saveurs n'en seront que meilleures. Enfin, n'hésitez pas à varier la façon dont vous le consommez, coupez en dés à l'apéritif ou au dessert, en salade ou alors avec un peu de jambon serrano.
1: Merci Léo Ardourel pour Vie quotidienne. Avant de se quitter, avant de retrouver l'info à 9h, je vous propose David Christoffel, je vous propose également Serge Surpin tout de suite pour SatMag. Serge, quel avenir pour les radios internationales ?
2: Facile, vous allez répondre, France Inter. Eh bien, vous vous trompez, et très largement. La première radio française, la radio la plus écoutée, c'est RFI, Radio France Internationale. France Inter atteint une audience cumulée d'environ 7,5 millions d'auditeurs, tandis que RFI en compte presque 8 fois plus, soit 60 millions. En d'autres termes, la radio française la plus écoutée est avant tout suivie hors de nos frontières. RFI avec France 24 sont suivis par environ 60% de la population francophone africaine, confirmant ainsi son succès et sa position de leader en termes de notoriété et d'audience dans cette région. Si on évoque ici France 24, c'est d'abord parce que ces deux médias appartiennent à la même maison, France Média Monde, et que l'influence française d'origine publique mêle télévision et radio. Sans oublier TV5 Monde, qui rassemble chaque semaine environ 60 millions de téléspectateurs, en audience cumulée. Donc TV5 Monde est la chaîne de télévision française la plus regardée aussi. Pourquoi les gouvernements jugent-ils nécessaire de soutenir et donc financer des médias à destination de populations hors de nos frontières ? À l'origine, ces médias avaient été créés pour permettre aux Français installés dans les colonies de continuer à écouter des programmes venant de la métropole. Et bien entendu, ces programmes étaient aussi à destination des populations locales qui en bénéficiaient. D'ailleurs, d'autres pays colonisateurs ont eux aussi développé des médias destinés à leurs territoires ultramarins, pour les mêmes raisons. Je pense entre autres à la BBC ou l'allemande Deutsche Welle. Mais plus largement, la plupart des nations ont créé des médias à destination de l'étranger. Ces médias internationaux sont en effet souvent le reflet d'une volonté d'exporter une culture, et bien souvent aussi une vision politique du monde. Ça remonte d'ailleurs à l'invention de la radio, dont les ondes ne respectent pas vraiment les frontières, et elles peuvent parfois toucher le monde entier. Il va sans dire que ces radios internationales ont souvent été utilisées à des fins de propagande. Inutile de rappeler leur rôle pendant la Seconde Guerre mondiale, ou alors celui qu'elles ont joué pendant la guerre froide, entre ce que l'on appelle l'Ouest et l'Est. On aurait pu penser qu'avec la chute du mur de Berlin et la chute plus globale du monde communiste, ces radios auraient disparu. Beaucoup de médias internationaux ont d'ailleurs réduit à la portion congrue leurs programmes, ou même ont cessé d'émettre. Certains continuent à diffuser leurs programmes sur Internet, qui apparaissait comme un outil libre et qualitatif pour transmettre leurs programmes. Oui, mais voilà, de nombreux pays dictatoriaux bloquent l'accès à Internet. C'est pourquoi les radios et autres médias internationaux ont pour beaucoup conservé leur diffusion via des ondes hertziennes, plus difficiles à censurer. Contrairement à ce que l'on pourrait croire, les médias publics internationaux sont toujours bien présents. Dans les pays démocratiques, ces médias sont peu écoutés, à quelques exceptions près. Quoique, il y a bien des chaînes comme Al Jazeera ou la Russe RT qui ont réussi à se faire une place en diffusant une idéologie bien précise. D'ailleurs, pour éviter que la Russie ne réponde de fausses informations, RT a été interdite de diffusion dans la plupart des pays démocratiques. Mais les réseaux sociaux prennent aujourd'hui le relais. Enfin, il reste ces pays où la démocratie n'existe plus, où la seule manière d'accéder à une information alternative est de se tourner vers les médias internationaux. Tout cela me mène au sujet de la quasi-fermeture des radios du réseau VOA, Voice of America, et ses équivalents. Une décision prise sous l'administration Trump, largement contestée d'ailleurs, et même en partie illégale, mais une décision qui demeure tragique. J'avais prévu d'en parler plus en détail aujourd'hui, mais je n'ai plus le temps. Ça sera donc pour une prochaine chronique.
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1: À demain, Serge, pour de nouvelles aventures. Bientôt 9h, je vous propose de terminer cette émission avec Poèmes efficaces et David Christoffel.
4: Le 183e poème pourrait choisir un paysage et s'épancher sur ses grands jets d'eau svelte ou courir après les sentiments ambigus qui devraient lui inspirer les clapotis plus discrets, concentrés à tel recoin du plan d'eau et généreux de la belle inconscience d'éclater sans souci de se faire repérer ou seulement exalter. Mais il se sent comme retenu. À peine les sentiments ambigus effleurés, qu'ils ont l'air de préférer ne pas être mis sous cloche ou enrubannés à coups de célébration aux débeautés. Ce n'est même pas dit qu'ils veulent vraiment se trouver là,

0: ou devenir une espèce d'enjeu, alors que les grands jets d'eau sveltes n'en demandaient pas tant quand le paysage serait si bien attentif aux conditions de son décadrage, voit comme un détourage flouté, autrement dit surjeu du refoulement de la bordure, ainsi qu'il ne s'agirait jamais que d'une alternative là où se cherche une façon de dire que le lointain qui plus est trouvera toujours le moyen de s'étendre encore au-delà des précautions et autres astuces pour décrire un paysage dans le poème qu'il a d'abord surtout découragé.
1: David Christoffel, Poèmes efficaces, et déjà son 183e poème, ça file, un petit peu comme cette émission d'ailleurs qui se termine. Merci à Stéphane Hamon, à la rédaction en chef, merci également à Nathalie Villalo pour la coordination, et puis enfin Frédéric Guyon pour la technique. On vous souhaite une très très belle journée à l'écoute de Bretagne 5, il est 9h. On retrouve Clémence Lobary tout de suite pour un nouveau point sur l'actualité. Clémence, bonjour.
2: Bonjour à tous. C'est confirmé, les soldes d'été seront bien prolongés d'une semaine. C'est l'annonce ce matin du ministre du Commerce Serge Papin sur TF1. Il s'agit de compenser la faible fréquentation des magasins pendant la canicule. La chasse aux bonnes affaires se terminera donc le 28 juillet au lieu du 21. En attendant, 4 départements sont toujours en vigilance orange canicule. Le Var, les Alpes-Maritimes et la Corse. En parallèle, Sébastien Lecornu maintient les plans hors 2 et 3 dans les hôpitaux. Le Premier ministre l'a annoncé hier à l'occasion d'une réunion de crise sur la canicule. Le chef du gouvernement a également alerté sur le nombre important de victimes de la chaleur dans leur logement. L'actualité, c'est aussi les recherches qui se poursuivent autour de Monaco après cet attentat. Un colis piégé a explosé hier soir vers 21h dans un immeuble résidentiel. Un peu avant, un homme suspect a été aperçu sur les caméras de vidéosurveillance. Il a pris la fuite. Les autorités monégasques ont fait état de 3 blessés, un couple de 50, 60 ans et d'un adolescent de 13 ans. Parmi les victimes se trouverait un oligarque ukrainien. La taxe française sur les petits colis sera suspendue dès demain. Elle devait initialement se cumuler avec un droit de douane européen de 3 euros qui entrera en vigueur ce mercredi. Mais la taxe tricolore avait été conternée par les plateformes asiatiques dès sa mise en place en mars dernier. La loi sur la fin de vie, elle doit être adoptée en troisième lecture aujourd'hui à l'Assemblée nationale. Promesse phare du second quinquennat d'Emmanuel Macron, la proposition de loi crée un droit à l'aide à mourir accessible sous condition. Le texte doit ensuite de nouveau aller au Sénat qui devrait le rejeter avant un vote définitif des députés le 15 juillet prochain. Et puis on termine avec le football. Et avant le premier rendez-vous décisif pour les Bleus ce soir, c'était une nuit à suspense et à surprise en 16e de finale du Mondial. Avec d'abord la victoire du Maroc au tir au but dans le choc face aux Pays-Bas, l'exploit du Paraguay qui élimine l'Allemagne également au tir au but. Le Brésil est venu à bout du Japon 2-1 et la France donc affronte la Suède en 16e de finale à 23h. Excellente matinée à tous.
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0: Bonjour à tous. La piste de l'attentat écartée par la justice à Monaco. Un colis piégé a explosé hier soir vers 21h dans un immeuble résidentiel. Et un peu avant l'explosion, un homme suspect a été aperçu sur les caméras de vidéosurveillance. Il a pris la fuite. Il est activement recherché. Les autorités monégasques ont fait état de 3 blessés, un couple de 50-60 ans et d'un adolescent de 13 ans. Parmi les victimes se trouverait un oligarque ukrainien. Vers une hausse du taux du livret A, c'est l'annonce ce matin sur BFM TV de Roland Lescure. Cette augmentation devrait intervenir dès le mois d'août, d'après le ministre de l'Économie. Une annonce qui intervient alors que l'inflation recule en France. Les prix à la consommation ont progressé de 1,8% sur un an en France au mois de juin, contre 2,4% en mai. Cette atténuation s'explique par le fort ralentissement des prix de l'énergie, notamment ceux des produits pétroliers. Et sur un mois, les prix à la consommation, eux, diminuent de 0,2% après une augmentation de 0,1%. En mai. Faux départ pour la taxe française sur les géants de la fast fashion. Paris suspend sa taxe de 2 euros dès demain. La raison, le contournement massif des plateformes comme Chine ou Temu qui passaient par les pays voisins pour éviter la douane. Elle s'efface au profit du nouveau droit de douane européen unique de 3 euros par article qui entre en vigueur ce mercredi. Le Sénat ouvre la voie à la réintroduction des pesticides interdits. Les sénateurs ont débuté hier l'examen du projet de loi d'urgence agricole. Ils ont voté pour insérer dans le texte une mesure permettant d'autoriser l'utilisation de produits interdits, une mesure qui n'est pas soutenue par le gouvernement. 4 départements toujours en vigilance orange canicule. L'alerte est maintenue ce matin sur le Var, les Alpes-Maritimes et la Corse. Et conséquence directe des fortes chaleurs, la sécheresse qui se fait bien ressentir en France. Demain, 6 départements sont en alerte rouge pour des risques très élevés de feu. Les Pyrénées-Orientales, l'Aude, l'Hérault, le Gard, les Bouches-du-Rhône et le Vaucluse. Et puis la Coupe du Monde continue. C'est le jour J. L'équipe de France affronte la Suède ce soir en 16e de finale. Coup d'envoi à 23h. Excellente matinée à tous.
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3: Bonjour à tous. Les recherches se poursuivent à Monaco pour tenter de retrouver le suspect principal de l'attaque d'hier soir. Un colis piégé a explosé vers 21h dans un immeuble résidentiel. Un peu avant l'explosion, un homme suspect a été aperçu sur les caméras de vidéosurveillance. Les autorités monégasques ont fait état de 3 blessés, un couple de 50-60 ans et un adolescent de 13 ans. Parmi les victimes se trouverait un oligarque ukrainien. La piste d'un attentat a été écartée à ce stade par la justice. C'est une des conséquences de la canicule de ces derniers jours. Les soldes d'été seront bien prolongés d'une semaine. C'est l'annonce ce matin du ministre du Commerce Serge Papin sur TF1. Il s'agit de compenser la faible fréquentation des magasins pendant les fortes chaleurs. La chasse aux bonnes affaires se terminera donc le 28 juillet au lieu du 21. En attendant, 4 départements sont toujours en vigilance orange canicule. Le Var, les Alpes-Maritimes et la Corse. Le taux du livret A va augmenter. C'est l'annonce ce matin sur BFM TV de Roland Lescure. Cette hausse devrait intervenir dès le mois d'août d'après le ministre de l'Économie. Une annonce qui intervient alors que l'inflation recule en France. Les prix à la consommation ont progressé de 1,8% sur un an au mois de juin contre 2,4% en mai. Le projet de loi sur la justice criminelle devant l'Assemblée nationale aujourd'hui. Un texte défendu par Gérald Darmanin fragilisé dans l'affaire Liana. Hier déjà, avocats et juges se sont mobilisés lors d'une journée justice morte pour dénoncer ce projet de loi et le manque de moyens de l'institution. Le ministre de la Justice a déjà promis de retirer la mesure phare, le plaidé coupable en matière criminelle. Gérald Darmanin qui est également de nouveau visé après la mort de Liana dans le Gers. L'avocat de la mère de Rosa qui accuse Jérôme Barella de viol sur mineur a annoncé avoir déposé plainte contre le garde des Sceaux. Une plainte pour mise en danger de la vie d'autrui et non-assistance à personne en danger. Et puis on termine avec le football et l'objectif pour les Bleus, ce sont les huitièmes de finale de la Coupe du Monde. L'équipe de France affronte la Suède ce soir en 16e. C'est une rencontre à suivre à partir de 23h. Voilà pour l'essentiel de l'actualité. Excellente fin de matinée à tous.
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1: Chaque vague sait qu'elle est la mer tout entière. Ce qui la défait ne la dérange pas, car ce qui la brise la recrée. Lao Tzu. Et si on repartait à zéro ?

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1: Bonjour, bonjour à tous. La chasse à l'homme dans le sud de la France après l'explosion d'un colis piégé à Monaco. Les enquêteurs sont sur les traces d'un suspect. Un oligarque ukrainien a été visé. Moins 30, moins 40, voire moins 50%. Les soldes sont finalement prolongés d'une semaine, comme promis par le gouvernement. Une mesure saluée par les commerçants. Et puis en foot, place aux choses sérieuses pour les Bleus. L'équipe de France entame les phases éliminatoires de la Coupe du Monde avec les 16e de finale face à la Suède ce soir. Les recherches se poursuivent à Monaco pour tenter de retrouver le principal suspect de l'attaque d'hier soir. Un colis piégé a explosé vers 21h dans un immeuble résidentiel. Peu avant l'explosion, un suspect a été aperçu sur les caméras de vidéosurveillance. Les autorités monégasques ont fait état de 3 blessés, un couple de 50-60 ans et un adolescent de 13 ans. Parmi les victimes se trouve un oligarque ukrainien, Clémence Lobary.
2: Oui, il s'agit de Vadim Ermolaev. Il fait partie des plus grosses fortunes ukrainiennes bâties après la chute de l'Union soviétique. Il fonde notamment ce qui deviendra le groupe Aleph, un conglomérat actif dans l'immobilier, l'agroalimentaire ou encore les matériaux de construction. Et son parcours est marqué par quelques controverses. En 2019 d'abord, il renonce à sa nationalité ukrainienne pour obtenir la citoyenneté chypriote. Et la situation se complique également en 2023. Le Conseil national de sécurité et de défense de l'Ukraine décide de le placer sous sanction. Il aurait en effet poursuivi ses activités de négoce d'alcool, notamment en Crimée, sous occupation russe.
1: A noter que la piste de l'attentat a été écartée à ce stade par la justice monégasque. Le suspect semble être parti vers la France, selon le ministre d'État de Monaco. Dans l'actualité aussi, si la France respire à nouveau, c'est toujours le coup de chaud à l'hôpital. Le plan hors sang doit être maintenu dans les jours qui viennent, assure le Premier ministre. Le but, laisser la capacité aux différents hôpitaux de maintenir les plans blancs, alors que les effets de la canicule vont se faire ressentir à retardement. Le Var, les Alpes-Maritimes et la Corse restent en vigilance orange canicule. La chaleur qui a eu des conséquences pour les commerçants, les boutiques ont été boudées par les clients. Ce matin, le ministre du Commerce a dévoilé la date de prolongation des soldes. Les promotions s'étaleront jusqu'au 28 juillet. Ces soldes représentent parfois jusqu'à 30% du chiffre d'affaires annuel de certains commerçants. Une mesure symbolique saluée par Yann Rivaholan, même si le président de la Fédération du prêt-à-porter féminin craint qu'elle ne soit insuffisante.
3: Ça nous donne un petit peu d'oxygène. Mais en effet, si une nouvelle canicule arrive, évidemment, on aura toujours aussi très peu de trafic dans chacune de nos boutiques. Et donc, c'est une action beaucoup plus massive qu'il faut avoir pour nous protéger des plateformes d'ultra fast fashion qui, n'oublions pas, détruisent massivement nos emplois. Et en même temps, pour accompagner le dérèglement climatique, la mode française s'est largement transformée pour beaucoup moins polluer qu'elle ne pouvait le faire il y a quelques années avec une mode qui est beaucoup plus durable. On attend désormais de la Commission européenne des actions beaucoup plus fortes pour arrêter ces plateformes et pour éviter ce dérèglement climatique supplémentaire de leur fait.
1: À Bordeaux, 87% des commerçants du centre-ville ont observé une baisse de fréquentation selon une enquête de la Chambre de commerce d'industrie de Gironde. À noter que la rémunération du livret A sera revalorisée. On connaîtra le taux précis d'ici le 15 juillet selon le ministre de l'économie Roland Lescure. Actuellement, le taux de l'épargne préférée des Français est de 1,5%. 88 000, c'est le nombre de plaintes pour violences sexuelles contre des enfants réexaminées par les services d'enquête après l'affaire Liana, annonce du ministre de la Justice Gérald Darmanin dans les colonnes du Monde. Le garde des Sceaux, qui soutient aussi le projet de loi sur la justice criminelle examiné aujourd'hui à l'Assemblée nationale. En sport, Léon Marchand déclare forfait pour le 200 mètres nage libre au championnat de France de natation à Saint-Étienne. Le multiple champion olympique s'est blessé hier à un adducteur. Et puis en foot, cette fois, les choses sérieuses commencent pour les Bleus. L'équipe de France entame les matchs à élimination directe de la Coupe du Monde ce soir. Un 16e de finale face à la Suède, à jouer à New York. Après une très solide phase de poule, 3 victoires, 10 buts marqués pour 2 encaissés, les Bleus veulent poursuivre sur leur lancée. Face à eux, des Suédois plus modestes, mais le milieu de terrain français Adrien Rabiot reste très méfiant.
4: Je pense que la Suède a de bons joueurs aussi, notamment une ligne offensive très importante avec des joueurs de classe mondiale aussi qui jouent dans de grands clubs et dans les meilleurs championnats. En tous les cas, ce qu'on sait, c'est qu'il y a des joueurs de qualité, qu'on prend ce match très au sérieux, même si on peut entendre à l'extérieur qu'on est ultra favori. On n'a pas l'intention de se relâcher, comme on a fait contre l'Irak, où on a dit qu'on pouvait peut-être lever le pied. On l'a pris très au sérieux. On a pris très au sérieux la Norvège et le Sénégal, et on en fera de même avec la Suède, parce qu'on sait que ça va être un match important, que c'est un match couperet, que peut tout se passer. On connaît le football, donc on sera très attentif là-dessus.
1: France-Suède, c'est à 23h au MetLife Stadium de New York. Environ 5000 supporters des Bleus sont attendus pour les pousser vers les huitièmes de finale, où ils pourraient retrouver le Paraguay, tombeur surprise de l'Allemagne cette nuit. Le Maroc et le Brésil se sont également qualifiés. Voilà pour l'actualité. Très bonne journée à tous.
0: Amis turfistes, bonjour. Direction l'hippodrome de Vichy ce mardi pour le Grand Prix du Conseil municipal. 13 trotteurs âgés de 6 à 11 ans seront au départ de cette épreuve internationale de trot attelé disputée sur les 2950 mètres de la piste avec une corde à droite. Pour cette course, notre préférence va à l'As, Jolie Star, qui semble réunir de solides arguments. Derrière notre favori, nous plaçons le 2 Implora Mosin, le 13 Inno du Lupin, le 6 Gilord Viva, sans oublier notre outsider du jour, le 10 Easterman, capable de créer la surprise. Enfin, le 11 Canto Avis viendra compléter notre sélection. Je récapitule donc notre pronostic du jour, l'As, le 2, le 13, le 6, le 10 et le 11. Demain, rendez-vous sur l'hippodrome d'Enghien où le prix de la Tour Eiffel servira de support au Quintet Plus.
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4: Bonjour à tous. Une enquête ouverte pour tentative d'assassinat après l'explosion d'un colis piégé hier soir à Monaco. Elle a fait 3 victimes, un couple dans un état grave et leur fils plus légèrement blessé. Le procureur général de Monaco, Stéphane Thibault, a fait le point sur les faits en fin de matinée. On l'écoute.
5: Je voudrais d'abord dire qu'il ne s'agit pas, en l'état des éléments dont je dispose, d'un attentat qualifiable de terroriste. Juste avant 21h, une explosion a lieu devant le 4 de la rue Révérend Père Frollin et la police de Monaco et les pompiers se déplacent quasiment immédiatement sur les lieux, ce qui permet d'évacuer les 3 victimes vers Nice, puisque 2 sont dans un état qualifié d'urgence absolue.
4: Le procureur général de Monaco précise que le suspect n'a pas été arrêté et que l'enquête se poursuit en lien avec les autorités françaises pour l'identifier et l'interpeller rapidement. Les recherches se poursuivent. Dans l'actu, également sans doute un nouvel épisode caniculaire à partir de ce week-end. C'est ce qu'assure un prévisionniste de Météo France à l'AFP en cette mi-journée. Aujourd'hui, 4 départements du Sud-Est et de la Corse restent en vigilance orange canicule. Notez aussi qu'après ces fortes chaleur et les orages, selon Enedis, on a encore plus de 15 000 foyers privés d'électricité à Paris, dans le Nord et dans l'Aisne. Le foot n'est pas le droit à l'erreur ce soir pour l'équipe de France. Elle joue en 16e de finale de la Coupe du Monde contre la Suède. Coup d'envoi 23h. En cas de victoire, les Bleus retrouveraient en 8e samedi soir le Paraguay, tombeur surprise de l'Allemagne la nuit dernière. Le Maroc et le Brésil sont également qualifiés. Enfin, en natation, Léon Marchand contraint de renoncer au championnat de France. La star des Jeux de Paris déclare forfait en raison d'une douleur à l'adducteur droit. Il s'est blessé hier lors des séries du 200 mètres brasse. Le Toulousain va être pris en charge par le médecin de l'équipe de France. C'est la fin de ce flash. Bon après-midi.

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4: Bonjour à toutes, bonjour à tous. Les prévisions s'affinent et on s'oriente vers un nouvel épisode caniculaire dès ce week-end. Météo France annonce des températures très élevées, sans doute au-dessus des 35 degrés. Les prévisionnistes restent prudents sur l'intensité et la durée de cette canicule, déjà la troisième de l'année. Cet après-midi, quatre départements restent en alerte orange, ceux de Corse, le Var et les Alpes-Maritimes. Eux ont claqué la porte du ministère de la Transition écologique en dénonçant une parodie de concertation. Les associations de représentants d'élus étaient reçus ce matin pour évoquer la consigne sur les bouteilles en plastique que veut mettre en place le gouvernement. Du greenwashing, selon les collectivités, le ministre en charge de la transition écologique, Mathieu Lefèvre, appelle à la reprise du dialogue. Il ne s'agit pas d'un attentat terroriste, déclaration du procureur général de Monaco qui a fait le point sur cette explosion au colis piégé hier soir vers 21h. Elle a fait trois blessés sur le perron d'un immeuble, dont deux adultes évacués vers Nice en urgence absolue. L'enquête se poursuit en coordination avec les autorités françaises. 98 000, c'est le nombre de plaintes pour violences sexuelles contre des enfants réexaminées par les services d'enquête après l'affaire Liana, annonce du ministre de la Justice Gérald Darmanin au journal Le Monde. Son projet de loi sur la justice criminelle arrive cet après-midi à l'Assemblée nationale. Le premier match à élimination directe pour les Bleus dans la Coupe du Monde, c'est ce soir contre la Suède en 16e de finale. Et le vainqueur retrouvera au prochain tour le Paraguay, tombeur de l'Allemagne au tir au but, un exploit que le président paraguayen a célébré en décrétant un jour férié national. En fin du tennis, et elle reprend du service à 44 ans, Serena Williams fait son retour sur le tournoi de Wimbledon. 4 ans après son dernier match officiel, la star américaine joue en simple en fin d'après-midi au premier tour contre l'Australienne Maya Joint. 24 ans d'écart entre les deux joueuses. Côté française, entrée en lice de Loïse Boisson face à la numéro 2 mondiale Elena Rybakina. Très bon après-midi.
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1: Bonjour à toutes, bonjour à tous. Deux jours après le crash d'un avion près de Nancy, le procureur adjoint du pôle des accidents collectifs du parquet de Paris va faire le point cet après-midi. Il doit tenir une conférence de presse après s'être rendu ce matin à l'aéropôle de Tomblaine. L'accident dimanche a fait 11 victimes, le pilote de l'appareil, 5 instructeurs de parachutisme et 5 personnes venues faire un baptême. Un homme activement recherché et soupçonné d'être lié à cette attaque au colis piégé hier soir à Monaco. 3 blessés dans cette explosion, un homme d'affaires ukrainien et sa femme, dont le pronostic vital est toujours engagé, ainsi que leur fils de 13 ans. Le procureur général de Monaco évoque un suspect qui a pris la fuite à pied vers la France. Pas de revalorisation des allocations chômage demain, c'est ce qu'indique l'UNEDIC après son conseil d'administration ce matin. La dernière revalorisation de l'assurance chômage remonte au 1er juillet de l'an dernier. Après des années de débats et de tensions, le vote solennel sur le droit à l'aide à mourir est prévu cet après-midi à l'Assemblée nationale. Les députés vont se prononcer sur la version finale de la proposition de loi. Le Sénat lui votera le texte mardi prochain avant un vote définitif prévu pour le 15 juillet. À peine le dernier épisode terminé, une nouvelle canicule se profile. Elle ne touchera peut-être pas l'ensemble des régions, mais le thermomètre va dépasser les 35 degrés dès ce week-end, selon Météo France. Notez qu'aujourd'hui, 8 départements sont en risque élevé d'incendie. Et demain, vigilance rouge. Le risque sera maximal autour de la Méditerranée, des Pyrénées-Orientales jusqu'aux Bouches du Rhône. Le foot n'est pas le droit à l'erreur ce soir pour l'équipe de France. Elle joue en 16e de finale de la Coupe du Monde contre la Suède. Le coup d'envoi à 23h à New York. Et en cas de victoire, les Bleus retrouveraient en 8e de finale samedi soir le Paraguay, tombeur surprise de l'Allemagne la nuit dernière. À suivre dans ces 16e également à 19h, un choc entre la Côte d'Ivoire et la Norvège. Et puis dans la nuit, l'un des pays hôtes, le Mexique, sera face à l'Équateur. C'est la fin de ce rendez-vous d'information. Bon après-midi.
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1: Bonjour, bonjour à tous. Cette fois, ça se confirme, une nouvelle canicule arrive sur la France, alors que l'on sort à peine du précédent épisode. Pour Météo France, il y aura sans doute un nouvel épisode caniculaire à partir de ce week-end, sans préciser encore sa durée et son intensité. Ce sera déjà le troisième pour le pays cette année. Et Santé publique France a fait le bilan cet après-midi de la première canicule de fin mai. Au moins 300 décès en excès, selon l'organisme, dont la majorité était âgée de plus de 75 ans. On note aussi que la Bretagne et les Pays de la Loire ont été particulièrement concernés, avec une centaine de victimes recensées dans ces deux régions entre le 24 mai et le 28 mai. Notez qu'enfin, après les dernières fortes chaleurs et les orages, plus de 15 000 foyers restent privés d'électricité selon Enedis, à Paris, dans le Nord et dans l'Aisne. Une enquête ouverte pour tentative d'assassinat après l'explosion d'un colis piégé hier soir à Monaco. Elle a fait 3 victimes, un couple dans un état grave et leur fils plus légèrement blessé. La femme a toujours son pronostic vital engagé selon le procureur général de Monaco. Le suspect principal n'a pas été interpellé. Une manifestation de policiers à la mi-journée devant le ministère de l'économie. Mobilisation à l'appel des syndicats Alliance et Unité pour dénoncer le manque de moyens et de reconnaissance de leur profession, mais aussi des conditions de travail dégradées. Le foot, objectif 8e de finale pour l'équipe de France au Mondial. Elle affronte la Suède en 16e ce soir et le vainqueur du match retrouvera au prochain tour le Paraguay qui a éliminer l'Allemagne au tir au but la nuit dernière. Chez les Bleus, ce sera le retour de Didier Deschamps sur le banc. Le coup d'envoi à 23h. Enfin, en natation, Léon Marchand contraint de renoncer au championnat de France. La star des Jeux Olympiques de Paris déclare forfait en raison d'une douleur à l'adducteur droit. Il s'est blessé hier lors des séries du 200 mètres brasse. Le nageur toulousain va être pris en charge par le médecin de l'équipe de France pour des examens complémentaires. Et c'est la fin de cette édition. Bon après-midi à notre écoute.
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1: Bonsoir à tous. Le Premier ministre chahuté à l'Assemblée. La présidente du groupe écologiste et social, Cyrielle Chatelain, l'a attaqué cet après-midi sur la gestion de la canicule et sur la responsabilité de son gouvernement sur l'inaction climatique. Sébastien Lecornu, lui, conteste le bilan de 10 000 morts avancé par les écologistes. Faux, scandaleux et indigne, a-t-il répondu avec virulence lors des questions au gouvernement. De son côté, le groupe écologiste annonce le dépôt d'une motion de censure. Et si l'on ne connaît pas encore le bilan de cette canicule de juin, pour celle de fin mai, Santé publique France évoque un excès de 300 décès, toutes causes confondues sur le pays, dont un tiers en Bretagne et Pays de la Loire. C'est 14% de plus qu'habituellement, selon ce premier bilan encore provisoire. Et la canicule n'est pas encore tout à fait terminée. 4 départements restent en vigilance orange, le Var, les Alpes-Maritimes, la Haute-Corse et la Corse du Sud. Ce sera toujours le cas demain. Météo France évoque une baisse des températures en fin de semaine sur la Côte d'Azur, mais prévoit aussi un nouvel épisode caniculaire à partir de ce week-end. Dans l'actu également, 2 jours après le crash d'un avion près de Nancy, le procureur adjoint du pôle des accidents collectifs du parquet de Paris va faire le point. Il doit tenir une conférence de presse tout à l'heure après cet accident qui a fait 11 morts. Pas de revalorisation des allocations chômage demain, c'est ce qu'indique l'UNEDIC après son conseil d'administration. La dernière revalorisation de l'assurance chômage remonte au 1er juillet l'an dernier. Le premier match à élimination directe pour les Bleus dans la Coupe du Monde, c'est ce soir contre la Suède en 16e de finale. Et le vainqueur retrouva au prochain tour le Paraguay, tombeur de l'Allemagne au tir au but. Un exploit que le président paraguayen a célébré en décrétant un jour férié national. Enfin, du tennis, elle reprend du service à 44 ans. Serena Williams va faire son retour sur le gazon de Wimbledon à Londres. La star américaine invitée par le tournoi, elle affronte au premier tour l'Australienne Maya Joint. 24 ans d'écart entre les deux joueuses. Voilà pour l'info. Bonne fin d'après-midi.
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3: En Bretagne, on a le climat, les paysages, la qualité de vie. Mais est-ce que cela suffit encore pour retenir les talents ? Aujourd'hui, la question n'est plus seulement de savoir comment attirer les salariés, mais surtout, la question est de comprendre pourquoi ils restent et pourquoi ils partent. D'un côté, des employeurs bretons qui se battent pour booster la productivité. De l'autre, des salariés en pleine quête de sens qui n'hésitent plus à regarder si l'herbe est plus verte ailleurs. 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
3: Pour parler de cette attractivité de la Bretagne, on reçoit aujourd'hui Monsieur Maréchal, Yannick Maréchal. Vous êtes directeur Bretagne d'Harmonie Mutuelle. Merci d'être venu ici dans ces studios. Harmonie Mutuelle, c'est quoi ?
4: Bonjour, merci de m'accueillir. Harmonie Mutuelle, c'est, comme le nom l'indique, une mutuelle, la première mutuelle en France aujourd'hui, qui couvre 5 millions d'adhérents, qui fait partie d'un groupe Vive, et qui investit au-delà de la protection sociale sur des structures de soins dans nos territoires pour favoriser l'accès aux soins. Le groupe Vive et Harmonie Mutuelle en tête investit sur des structures de type clinique en Bretagne. On en a 6 en Bretagne sur des structures de d'appareillage médical, d'ambulance. Enfin voilà, c'est effectivement le cœur de métier, c'est la mutuelle et donc la protection sociale, la complémentaire santé, le métier historique de l'entreprise, mais également tous les enjeux de protection sociale, de prévoyance, d'épargne retraite, d'épargne salariale, de couverture plus globalement des salariés et des entreprises. Et Harmonie Mutuelle, c'est, j'allais dire, une mutuelle qui est issue de mutuelles régionales, ancrée sur une région comme la Bretagne notamment. Harmonie Mutuelle en Bretagne est l'un des fondateurs de l'entreprise qui est dorénavant depuis plus de 10 ans une mutuelle nationale. Harmonie Mutuelle, c'est une entreprise qui couvre près de 15% des Bretons, entre 13 et 15% des Bretons. 24 000 entrepreneurs, entreprises en Bretagne nous font confiance aujourd'hui. Et donc, leader, comme je vous le disais, sur notre métier, avec des adhérents issus de contrats d'entreprise, comme je l'évoquais, près de 60% aujourd'hui, et aussi des adhérents individuels, des retraités, des personnes qui sont en transition professionnelle et qui ont besoin également de couverture.
3: Alors, c'est une entreprise qui est vraiment ancrée ici, en Bretagne, et c'est d'ailleurs ça qui vous a potentiellement poussé à mener cette étude sur l'attractivité de la Bretagne.
4: Oui, nous sommes ancrés. C'est quelque chose qui nous est fort, enfin propre. Harmonie Mutuelle est d'ailleurs inscrit à Produit en Bretagne. C'est un peu particulier pour une entreprise d'assurance, mais tout simplement parce que nous assurons des risques. Nous gérons des risques en Bretagne, c'est-à-dire que nous avons 4 centres de gestion. Nous remboursons au sein de nos départements, à Plérin et l'un des sites, à Brest, à Vannes et à Rennes. Nous répondons au téléphone en Bretagne. Nos centres d'appel sont également implantés en Bretagne. Donc nous sommes une entreprise ancrée dans le territoire. Et comme je vous le disais, nous travaillons avec les entreprises bretonnes. 24 000 nous font confiance et nous travaillons sur les enjeux de recrutement, les enjeux de fidélisation, les enjeux de ressources humaines aux côtés et avec nos entreprises.
3: Alors, j'avais découvert l'étude que vous avez menée sur l'attractivité des entreprises en Bretagne lors de la rentrée des dirigeants de la CPME en septembre dernier. Donc, c'est une étude qui a déjà quelques mois, voire quelques années, on va dire. Donc, qu'est-ce qui vous a poussé à mettre en place cette étude sur l'attractivité de l'Ouest et de la Bretagne?
4: Quand on rencontre nos entreprises, on parle au-delà de contrats, au-delà de protection sociale, on veut comprendre les besoins des entreprises, leurs éventuellement difficultés, notamment sur le plan RH, ressources humaines, et on voit bien que rapidement, les enjeux de nos entrepreneurs, de dirigeants d'entreprise, quelle que soit les tailles d'entreprise, il y a des spécificités selon les tailles, il y a des spécificités selon les secteurs d'activité, mais très rapidement, on parle de fidélisation, de mise en valeur des investissements des entreprises sur la ressource humaine, sur les sujets de fidélisation des employés et sur l'engagement des salariés dans les entreprises. Et donc, pour nourrir ce dialogue, nous avons effectivement voulu nous baser sur des éléments concrets, factuels, pour là aussi comprendre les enjeux et nourrir ce dialogue et apporter les solutions à nos clients entreprises.
3: Alors la grande question, c'est aujourd'hui, qu'est-ce qui attire et qui fidélise les salariés?
4: Alors,
3: ça c'est le résultat de l'enquête. Hein.
4: Résultat de l'enquête, effectivement. Il n'y a pas une solution, une recette miracle, bien entendu. Tout d'abord, peut-être, on voit que les salariés bretons nous ont répondu à être globalement satisfaits de leur emploi, de leur métier, de leur entreprise. C'est plus des trois quarts, 76% exactement des salariés qui nous ont dit être satisfaits. Et pour autant, on en reparlera certainement, mais une partie d'entre eux est prête à bouger. Donc, effectivement, il y a différents éléments. Il y a des avantages sociaux qui reviennent rapidement comme critère auprès des salariés. Et on en parlera peut-être tout à l'heure. Une perception un peu différente des entreprises, d'ailleurs, des dirigeants d'entreprise versus les salariés. Les politiques de rémunération, évidemment, également en deuxième élément. La vie professionnelle, l'équilibre vie professionnelle et personnelle revient également dans les premiers critères. L'environnement de travail, la culture managériale, et puis, selon les générations, on aura des écarts, nous y reviendrons peut-être également, mais l'utilité du métier, se sentir utile, le sens au travail, qui devient également un critère rapidement cité par les salariés bretons.
3: Alors, une vision salariée, alors quel est le défi pour les employeurs, du coup, suite à ça?
4: Pour les employeurs, on voit que, évidemment, les défis sont multiples. On a la mise en valeur de tout ce qui est déjà engagé par les entreprises. Je parlais d'avantages sociaux, qui est moins perçu comme un critère important par les employeurs que perçu par les salariés eux-mêmes. Beaucoup de dispositifs sont déjà mis en place par les employeurs. Et donc, il faut évidemment travailler sur les bonnes solutions, hein, sur les investissements que l'on met sur ces critères-là, mais aussi savoir communiquer sur ces avantages-là, le faire savoir. Les grandes entreprises, parfois, ont plus de moyens, ont plus de compétences sur ces sujets-là. Et les petites entreprises, les PME, les ETI, ont également des atouts à faire valoir et à faire connaître les dispositifs déjà mis en place. On a ensuite des attentes qui peuvent être différentes selon les salariés. On voit que les jeunes attendent beaucoup ont beaucoup d'attentes vis-à-vis de leur employeur sur des moments collectifs, par exemple. Et donc, il peut y avoir des initiatives prises en main par les employeurs. C'est pas forcément de gros investissements, hein, sur des propositions de séances de sport, facultatives évidemment pour les salariés. Il y a des attentes sur la rémunération pour qui sont évidentes. Mais c'est pas le premier critère qui ressort immédiatement par les salariés, contrairement aux croyances peut-être des dirigeants. Et puis, encore une fois, des données du sens. Je parlais d'utilité sociale tout à l'heure. On a une vraie attente et donc des moyens d'action qui peuvent être prises par les dirigeants.
3: Le premier défi, si on peut le noter comme ça, c'est justement faire cohésion d'équipe. C'est quelque part un lieu de vie sociale.
4: Oui, c'est en tout cas un critère important. Je l'évoquais dernièrement avec deux entreprises des Côtes d'Armor semaine dernière, ABC Création et une agence de communication de com qui avec des initiatives différentes l'une de l'autre et aussi assez proches pour certaines. Vous voyez que voilà, mettez en place sur des entreprises de taille réduite, entre 8 et 50 salariés, des initiatives pour fédérer les salariés. Une inscription facultative à une course à pied, des possibles courses en semaine près de l'entreprise, une attention particulière sur le lieu de travail. Je pense à l'agence de communication de com, par exemple. Et donc, voilà, on voit que le bon sens, tout simplement, de l'employeur avec les salariés crée cette émulation et en tout cas un confort de travail et un engagement, parce que c'est une des clés évidemment de tout entrepreneur, le sujet de l'engagement au travail qui est poussé par ce type d'initiative effectivement.
3: Vous avez cité aussi que les avantages sociaux étaient importants. Quel est le poids justement des avantages sociaux qui sont apportés par l'employeur vers les salariés?
4: Alors, 45% des salariés interrogés nous ont dit apporter une importance, j'allais dire considérable, en tout cas loin d'être neutre, concernant les avantages sociaux. On parle souvent à un avantage social, on pense souvent au ticket restaurant, on pense à la complémentaire santé, évidemment. Aujourd'hui, c'est un enjeu, hein, le poids de la santé aujourd'hui est majeur et on connaît les transferts de charges entre sécurité sociale et complémentaire santé. Les avantages sociaux, c'est aussi attendu notamment par les jeunes salariés sur les sujets de retraite. On voit que les jeunes salariés nous ont dit avoir des doutes sur le système de retraite à l'avenir, et peut-être plus que les cinquantenaires, et donc attendent des solutions de leur entreprise dès l'entrée dans la vie active. On pense également à des dispositifs et c'est cité dans l'étude, de compte épargne-temps et bien sûr de sujets d'enjeux de prévoyance plus classiquement, on va dire. Mais donc, effectivement, les avantages sociaux sont très attendus.

0: vérifier que les dispositifs sont au bon niveau, mais c'est aussi savoir communiquer auprès des salariés régulièrement, y compris, encore une fois, pour les petites entreprises, les salariés des grandes entreprises ont moins de doutes sur les dispositifs mis en place.
1: Parlons PME, Vincent Tercelin.
2: Alors, dans votre étude, vous avez aussi parlé de l'engagement des salariés, vous avez questionné là-dessus. Quel est le niveau, justement, de l'engagement des salariés au sein de leur entreprise ?
0: Alors, le taux nous a surpris, parce que 87% des salariés nous ont dit être engagés. Ce taux est différent entre grandes et petites entreprises. Il est plus élevé sur les petites entreprises que sur les grandes. La proximité, le sens au travail, certainement accentuent ce critère-là. Il est près de 10 points d'écart entre grandes et petites entreprises. Mais le taux est élevé. Aujourd'hui, on a des salariés qui se posent des questions. Pour autant, l'engagement des salariés en Bretagne est fort et plus important que sur la moyenne française.
2: À quel point ils sont vraiment satisfaits de leur entreprise et de leur travail, du coup ?
0: Alors là aussi, c'est lié à cet engagement certainement, mais les 76% des salariés nous disent être satisfaits.
2: Il y a 76, c'est quand même les trois quarts, c'est énorme.
0: C'est important, effectivement. Il y a déjà une grande majorité d'entre eux, parmi les 76, près de 90% nous disent être satisfaits, notamment par la localisation de leur entreprise. Aujourd'hui, je crois que la qualité de vie dans notre région est reconnue, et se dire qu'on a 7 emplois dans notre région est déjà un critère qui revient immédiatement par les salariés. Il y a évidemment pas que ça, la relation dans l'entreprise, le sens au travail que j'ai évoqué tout à l'heure sont aussi avant la mission, avant le travail en lui-même, mais sont les trois critères qui sont cités immédiatement par les salariés lors de ce questionnement.
2: Vous aviez déjà cité aussi l'environnement de travail, et la Bretagne est attractive, j'ai envie de dire, presque naturellement. On a aussi bien la mer que la terre, on peut tout faire en Bretagne presque. On n'a que la montagne qu'on n'a pas vraiment.
0: Et on a les monts d'Arry. C'est comme je vous le disais, 87% des salariés satisfaits nous disent que l'un des critères qui compte pour eux, c'est la localisation de leur entreprise. Donc il y a la proximité avec le domicile, mais le fait d'avoir conscience également, d'avoir la chance de vivre dans notre belle région, et n'est pas un vain mot, et est reconnu aujourd'hui par les salariés questionnés.
2: C'est plutôt heureux pour les patrons, ça, de savoir que globalement, les salariés sont attachés à leur entreprise.
0: Oui, on peut voir la Bretagne comme une région excentrée de Paris, de la métropole parisienne. En réalité, on voit aussi que c'est un atout en matière de fidélisation, de reconnaissance des salariés, donc de l'engagement dans les entreprises. Et puis, nous restons aujourd'hui une région dynamique, donc c'est un atout. Il faut en avoir certainement conscience au quotidien, et je pense qu'on sera nombreux à le reconnaître assez facilement.
2: Alors, on a justement les salariés qui sont engagés, on l'a bien dit, mais comment est-ce que justement les employeurs voient l'attractivité de leur propre entreprise ?
0: Alors, les entreprises ont plus de mal à identifier ces éléments. Ils nous parlent à l'inverse de certaines difficultés. En Bretagne, nous avons aussi des entreprises qui sont très présentes dans des secteurs d'activité de type agroalimentaire, industrie, des secteurs de la pêche, des secteurs avec des métiers difficiles, donc qui ont aussi des difficultés en matière d'attractivité. Donc on parlait de localisation, de la chance d'être en Bretagne, mais on a aussi la difficulté du recrutement, la difficulté du métier en lui-même, des spécificités de notre présence dans ces secteurs d'activité notamment, qui sont vite cités par les entreprises en disant que les éléments d'attractivité lorsqu'on a à recruter sont des éléments parfois compliqués à gérer.
2: Et quelle est la probabilité que les salariés, alors ils sont attachés à leur entreprise, on l'a entendu, mais qu'ils la recommandent ?
0: Alors les salariés nous disent être prêts à recommander, 38% nous disent être tout à fait prêts à recommander leur entreprise. Il y a une moitié qui... Si on leur pose la question, répondront probablement favorablement. On a une partie des salariés qui sont prêts à recommander. Je pense que

0: de ce que l'on entend dans l'étude, c'est que c'est pas forcément un levier qui est très exploité par les chefs d'entreprise ou par les ressources humaines. Ça revient pas naturellement et pourtant voilà la recommandation dans les entreprises, les clients parlent à d'autres clients, et bien au niveau des salariés c'est un peu la même chose. Et voilà, on pense souvent à la rétention, au sujet de fidélisation, mais sur les leviers de recrutement, effectivement, la partie salariée et enfin l'enjeu de faire savoir et aussi par nos salariés, c'est un vrai enjeu.
1: La mobilité est aussi quelque chose d'important dans cette étude que vous avez menée. Les salariés, est-ce qu'ils ont envisagé de changer d'entreprise au cours des deux dernières années, au moment de votre étude?
0: Alors ça peut surprendre, effectivement tout à l'heure j'ai évoqué que 87% des salariés nous ont dit se sentir engagés pour leur entreprise, 76% nous ont dit être satisfaits de leur emploi et de leur entreprise, et pour autant la moitié des salariés interrogés ont envisagé de changer d'entreprise dans les deux dernières années, 51% pour citer le vrai chiffre. Alors ce chiffre est peut-être étonnant, j'ai bien évoqué ont envisagé. Les premiers éléments qui expliquent ce questionnement, c'est le sujet de l'équilibre vie professionnelle, vie personnelle. Voilà, le métier est parfois dur, je l'ai évoqué tout à l'heure. Le fait de s'interroger sur l'envie de travailler dans une plus grande entreprise, on pense aux éléments de rémunération, je parlais des avantages sociaux, ou à l'inverse, de retrouver du sens, d'avoir une rapidité de décision dans une plus petite entreprise.
1: L'herbe est plus verte
0: Deuxième
1: ailleurs.
0: Critère, l'herbe est un peu plus verte ailleurs. Les éléments de rémunération viennent en troisième élément, de manière assez naturelle, mais troisième élément, la réorientation professionnelle, quatrième élément, changer de métier. Et puis, voilà, on parlait des avantages sociaux qui restent le cinquième critère, élément qui ont fait s'interroger les salariés qui nous ont répondu.
1: C'est le dernier des critères, le cinquième, alors qu'il était le premier justement dans ce qui attirait au départ. Donc ça montre que c'est vraiment un sujet, ces avantages sociaux qui est important, quoi. On sait ce qu'on a, on sait pas ce qu'on aura à côté, mais on est déjà très heureux avec ce qu'on a ici en Bretagne en tout cas.
0: Oui, c'est pas le critère qui fait changer. Mais par contre, c'est un critère qui fidélise et qui marque une reconnaissance également des entreprises pour les salariés. Et les salariés ont besoin de savoir ce qu'apporte l'entreprise, leur apporte l'entreprise en matière, effectivement, de protection sociale, complémentaire santé, préparation à la retraite, le partage de la valeur. Hein, je parlais de compte épargne-temps, mais c'est aussi de l'épargne salariale qui est citée par les salariés aujourd'hui interrogés.
1: Il y a une chose dont vous avez parlé plusieurs fois, c'est le sens du travail. C'est quelque chose qui permet aussi de fidéliser, de donner un sens au travail, alors qu'aujourd'hui, beaucoup disent qu'on est un peu en perte de sens dans le milieu du travail. On voit qu'il y a plein d'endroits où on n'a plus cet engagement, on va dire, du travail. Ça reste quelque chose quand même d'important pour nos entreprises.
0: Oui, alors c'est cité par différentes générations de salariés interrogés. Les jeunes, c'est rapidement, je vous ai pas évoqué tout à l'heure, d'avoir des moments collectifs dans l'entreprise, pas que, hein, mais par exemple, c'était une spécificité. Par contre, c'est cité par ces jeunes-là également l'utilité sociale, le sens au travail. C'est également un critère très important, notamment sur une tranche 45-54 ans. La responsabilité de son travail, l'utilité sociale, les aimants de rémunération sont un des critères cités par les tranches intermédiaires, 25-35 ans par exemple. Mais on voit que le sens au travail est un élément important pour tous, notamment pour les jeunes, notamment à partir d'un certain âge également dans l'entreprise, se sentir utile avant même peut-être la reconnaissance de l'entreprise, voilà comme élément.
1: C'est un des lieux où les patrons devraient apprendre justement à expliquer pourquoi on travaille et pour qui on travaille.
0: Alors, je voudrais surtout pas faire la leçon parce que voilà, nous sommes tous concernés, mais en tout cas, voilà, faire savoir, prendre des moments de partage, redonner le sens, le pourquoi on fait, trouver ce moment-là, pas facile au quotidien, hein, mais effectivement, ça reste des enjeux, ce sont des enjeux qui sont peut-être diffus dans une entreprise, mais voilà, le climat dans l'entreprise, la politique managériale, le sens au travail, donner du sens à ce travail-là, au-delà du quotidien. Effectivement, ce sont des éléments importants de cohésion, de responsabilité, d'engagement, de fidélisation dans nos entreprises, quelles que soient les tailles. Même si on voit aussi que dans une grande entreprise, on a peut-être encore davantage besoin de travailler ces éléments-là, la quête du sens versus une petite entreprise où on sait que on a besoin de faire vivre l'entreprise au quotidien.
1: C'est pas une question justement d'image aussi et de communication, on va dire de proximité, cette communication du sens du travail.
0: Oui, on travaille aujourd'hui. C'est vrai que nous avons mené cette étude pour aider et nourrir le dialogue avec nos entreprises clientes sur ces sujets de ressources humaines, de fidélisation, de recrutement. Et on voit que l'un des marqueurs, au-delà de travailler les stratégies d'avantages sociaux, d'enjeux de ressources humaines, c'est vraiment travailler l'amélioration de la communication. Les petites entreprises nous disent ne pas être un peu démunies, manque de temps, manque de savoir-faire sur ces éléments-là, petites et moyennes entreprises. Et donc, on voit bien qu'on a des éléments à apporter à ces entreprises-là, des quêtes de communication, des éléments d'affichage. C'est aussi travailler sur des mises en valeur d'initiatives en matière de prévention, de santé au travail. On voit aussi à travers l'étude beaucoup d'attendus sur ces éléments. La santé, on pense souvent aux troubles musculo-squelettiques. J'ai parlé tout à l'heure d'agroalimentaire, d'industrie, mais aussi pour les métiers sédentaires. Un salarié qui est sur un métier sédentaire reste entre vie professionnelle, le canapé et la vie au travail assis sur la chaise, plus de 12 heures assis dans la journée. Nous sommes physiologiquement pas construits pour ça. Et donc, on voit bien qu'on a des sujets de santé au travail, de santé physique, de santé mentale également, qui revient et évidemment fortement. Et donc, toutes les initiatives des entreprises sur ces sujets sont des éléments qui doivent être aussi communiqués et mis en valeur.
1: Et on voit là déjà, c'est vous introduisez l'étude que vous venez de terminer, ici on a repris une vieille étude, mais l'étude que vous venez de terminer sur la santé au travail, justement, et la santé des employeurs et des salariés.
0: Oui, alors l'étude qu'on évoque n'est pas vieille, mais effectivement, elle date d'il y a 18 mois. Effectivement, en toute fin 2025, nous avons mené une étude sur les enjeux de santé des salariés et de santé au travail. On sait bien que le travail est un lieu de vie, comme je l'évoquais. On passe un temps dans un canapé et ailleurs, heureusement, que le canapé, mais aussi beaucoup de temps à son travail. Et l'employeur a aussi des engagements, mais aussi des intérêts, l'absentéisme en France est monté en flèche au moment du Covid. Tout le monde s'attendait à ce que cette croissance se tasse. Ça n'a pas été du tout le cas, malheureusement. L'absentéisme dans les entreprises continue à progresser, pas au même rythme qu'au Covid. Et on voit bien que les enjeux de santé physique, les enjeux de santé mentale sont majeurs aujourd'hui.
1: Et on aura l'occasion d'en reparler dans une future émission, dans quelques mois, et je suis sûr qu'on pourra parler justement de cette étude. Alors, merci d'être venu ici, Yannick Maréchal, pour nous parler de cette étude. Alors, comme nous l'a montré justement cette étude d'Harmonie Mutuelle, fidéliser aujourd'hui est un travail de précision. Et merci d'avoir mis le doigt sur certains points qu'on pouvait améliorer pour cette précision et cette amélioration qu'on peut apporter à toutes nos entreprises. Et puis, sachez que cette émission de Parlons PME, on peut la retrouver sur toutes les plateformes de podcast et bien entendu sur le site internet bretagne5.fr.
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6: Bonsoir à toutes et tous. À la une ce soir, le retour de la canicule dès ce week-end. Météo France annonce des températures sans doute au-dessus de 35 degrés, avec encore des incertitudes sur l'intensité, la durée et la localisation de ce nouvel épisode. Déjà le troisième de l'année. Notez que le premier fin mai a entraîné au moins 300 décès en excès, selon Santé publique France. La majorité était âgée de plus de 75 ans. Et la Bretagne et les Pays de la Loire ont été particulièrement concernés, avec une centaine de victimes recensées dans ces deux régions entre le 24 et le 28 mai. Et la gestion de la canicule a fait réagir à l'Assemblée nationale cet après-midi. Passe d'armes entre Cyrielle Chatelain, la présidente du groupe écologiste, et le Premier ministre Sébastien Lecornu. Les écologistes vont déposer une motion de censure dans les prochaines heures pour dénoncer l'inaction du gouvernement. Une enquête ouverte pour tentative d'assassinat après l'explosion d'un colis piégé hier soir à Monaco. Elle a fait 3 blessés, dont une femme qui avait toujours son pronostic vital engagé ce matin, selon le procureur général de Monaco. Le suspect principal, qui a pris la fuite à pied vers la France, n'a pas été interpellé. Des milliers de policiers venus de tout le pays ont manifesté devant le ministère de l'économie à Paris ce midi. Mobilisation à l'appel du syndicat Alliance pour dénoncer les manques d'effectifs et de moyens, mais aussi pour réclamer de meilleurs salaires. C'est le jour J, l'équipe de France de foot affronte la Suède en 16e de finale de la Coupe du Monde. Le coup d'envoi dans moins de 5 heures maintenant au MetLife Stadium de New York. Les Bleus, invaincus depuis le début de la compétition, sont largement donnés favoris. On suivra aussi à 19h le match entre la Côte d'Ivoire et la Norvège pour une place en 8e de finale. Enfin, cette décision de la DNCG, c'est le gendarme financier du foot français concernant les Girondins de Bordeaux. La Direction nationale du contrôle de gestion exclut le club de toute compétition nationale pour la saison prochaine à cause de ses difficultés financières. Bordeaux a réagi et annonce qu'il va faire appel. Et c'est la fin de cette édition. Très bonne fin de journée.
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1: Facile, vous allez répondre, France Inter. Eh bien, vous vous trompez, et très largement. La première radio française, la radio la plus écoutée, c'est RFI, Radio France Internationale. France Inter atteint une audience cumulée d'environ 7,5 millions d'auditeurs, tandis que RFI en compte presque 8 fois plus, soit 60 millions. En d'autres termes, la radio française la plus écoutée est avant tout suivie hors de nos frontières. RFI avec France 24 sont suivis par environ 60% de la population francophone africaine, confirmant ainsi son succès et sa position de leader en termes de notoriété et d'audience dans cette région. Si on évoque ici France 24, c'est d'abord parce que ces deux médias appartiennent à la même maison, France Média Monde, et que l'influence française d'origine publique mêle télévision et radio. Sans oublier TV5 Monde, qui rassemble chaque semaine environ 60 millions de téléspectateurs, en audience cumulée. Donc TV5 Monde est la chaîne de télévision française la plus regardée aussi. Pourquoi les gouvernements jugent-ils nécessaire de soutenir et donc financer des médias à destination de populations hors de nos frontières? À l'origine, ces médias avaient été créés pour permettre aux Français installés dans les colonies de continuer à écouter des programmes venant de la métropole. Et bien entendu, ces programmes étaient aussi à destination des populations locales qui en bénéficiaient. D'ailleurs, d'autres pays colonisateurs ont eux aussi développé des médias destinés à leurs territoires ultramarins, pour les mêmes raisons. Je pense entre autres à la BBC ou l'allemande Deutsche Welle. Mais plus largement, la plupart des nations ont créé des médias à destination de l'étranger. Ces médias internationaux sont en effet souvent le reflet d'une volonté d'exporter une culture, et bien souvent aussi une vision politique du monde. Ça remonte d'ailleurs à l'invention de la radio, dont les ondes ne respectent pas vraiment les frontières, et elles peuvent parfois toucher le monde entier. Il va sans dire que ces radios internationales ont souvent été utilisées à des fins de propagande. Inutile de rappeler leur rôle pendant la Seconde Guerre mondiale, ou alors celui qu'elles ont joué pendant la guerre froide, entre ce que l'on appelle l'Ouest et l'Est. On aurait pu penser qu'avec la chute du mur de Berlin et la chute plus globale du monde communiste, ces radios auraient disparu. Beaucoup de médias internationaux ont d'ailleurs réduit à la portion congrue leurs programmes, ou même ont cessé d'émettre. Certains continuaient à diffuser leurs programmes sur Internet, qui apparaissait comme un outil libre et qualitatif pour transmettre leurs programmes. Oui, mais voilà, de nombreux pays dictatoriaux bloquent l'accès à Internet. C'est pourquoi les radios et autres médias internationaux ont pour beaucoup conservé leur diffusion via des ondes hertziennes, plus difficiles à censurer. Contrairement à ce que l'on pourrait croire, les médias publics internationaux sont toujours bien présents. Dans les pays démocratiques, ces médias sont peu écoutés, à quelques exceptions près. Quoique, il y a bien des chaînes comme Al Jazeera ou la Russe RT qui ont réussi à se faire une place en diffusant une idéologie bien précise. D'ailleurs, pour éviter que la Russie ne réponde de fausses informations, RT a été interdite de diffusion dans la plupart des pays démocratiques. Mais les réseaux sociaux prennent aujourd'hui le relais. Enfin, il reste ces pays où la démocratie n'existe plus, où la seule manière d'accéder à une information alternative est de se tourner vers les médias internationaux. Tout cela me mène au sujet de la quasi-fermeture des radios du réseau VOA, Voice of America, et ses équivalents. Une décision prise sous l'administration Trump, largement contestée d'ailleurs, et même en partie illégale, mais une décision qui demeure tragique. J'avais prévu d'en parler plus en détail aujourd'hui, mais je n'ai plus le temps. Ça sera donc pour une prochaine chronique.
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1: Bonsoir à tous. Objectif 8e de finale pour les Bleus au Mondial. Ils affrontent la Suède ce soir. Et Didier Deschamps s'en méfie, notamment de ses attaquants. On entendra le sélectionneur de l'équipe de France. Également dans cette édition, les raisons de la mobilisation des policiers devant le ministère de l'Économie aujourd'hui. Et retour sur l'adoption de la loi sur l'ultra-fast fashion. Mais cela concerne moins de 10% des ventes de vêtements en France, nous explique une association Zéro Déchet. C'est le jour J, l'équipe de France affronte la Suède en 16e de finale de la Coupe du Monde. Le coup d'envoi dans moins de 5 heures maintenant. Les Bleus, invaincus depuis ce début de compétition, sont largement donnés favoris. Et de retour aux États-Unis, le sélectionneur Didier Deschamps prend très au sérieux la sélection suédoise, une équipe particulièrement dangereuse sur le plan offensif.
2: C'est une bonne équipe, avec une dominante athlétique, mais avec aussi, notamment sur la ligne offensive, avec Gyökeres, Isaac et Langa, il y a beaucoup de qualité, vitesse très rapide et Langa, et la capacité qu'ont Gyökeres et Isaac à répéter les efforts aussi. C'est une bonne équipe, et avec prenez les trois de devant, pour les clubs qui les ont pris, c'était un investissement très élevé. Et ce sont de très bons joueurs, puisqu'ils jouent dans de grands clubs.
1: Des clubs comme Arsenal ou Liverpool, France-Suède, c'est à suivre à partir de 23h. Choc également dès 19h entre la Côte d'Ivoire et la Norvège pour une place en 8e de finale. Et dans la nuit, le Mexique sera face à l'Équateur. À la une également ce soir, le retour de la canicule dès ce week-end. Météo France annonce des températures sans doute au-dessus de 35 degrés, avec encore des incertitudes sur l'intensité, la durée et la localisation de ce nouvel épisode. Déjà le troisième de l'année. Notez que le premier, fin mai, a entraîné au moins 300 décès en excès selon Santé publique France. La majorité était âgée de plus de 75 ans. Et la gestion de cette canicule a fait réagir à l'Assemblée cet après-midi. Passe d'armes entre Cyrielle Chatelain, la présidente du groupe écologiste, et le premier ministre Sébastien Lecornu. Les écologistes vont déposer une motion de censure pour dénoncer l'inaction du gouvernement. Des milliers de policiers venus de tout le pays ont manifesté devant le ministère de l'Économie à Paris ce midi. Mobilisation à l'appel du syndicat policier Alliance pour dénoncer les manques d'effectifs et de moyens, mais aussi pour réclamer de meilleurs salaires. Pour Stanislas Godon, délégué national d'Alliance, le quotidien des forces de l'ordre devient de plus en plus difficile.
3: Aujourd'hui, l'équation, elle est très compliquée à réaliser par rapport à l'explosion de la délinquance, parce que c'est ça qu'il faut avoir en tête. C'est que tous les chiffres sont au rouge dans les statistiques du ministère de l'Intérieur, des mineurs, des majeurs, des violences sexuelles, des tentatives d'homicide qui ont explosé de 99% en l'espace de 9 ans. Et au bout de la chaîne, en fait, nous, policiers, on doit faire le boulot de tout le monde. Et puis, enfin, le tandem police-justice, il ne fonctionne pas. Il faut vraiment appeler un chat un chat. Donc, quand il ne fonctionne pas, effectivement, on n'a pas la bonne réponse. L'impunité s'installe et puis ce sont les victimes qui souffrent.
1: Et les policiers dénoncent aussi des attributions de moyens à deux vitesses après la hausse récente des salaires des commissaires. Une enquête ouverte pour tentative d'assassinat après l'explosion d'un colis piégé hier soir à Monaco. Elle a fait trois victimes, dont une femme qui avait toujours son pronostic vital engagé ce matin, selon le procureur général de Monaco. Le suspect principal qui a pris la fuite à pied vers la France n'a pas été interpellé. Après deux ans d'un long parcours entre le Sénat et l'Assemblée, le texte de loi contre l'ultra fast fashion a été adopté hier soir au Parlement. Cette proposition cible particulièrement les plateformes chinoises comme Shein et Temu qui seront pénalisées financièrement et n'auront plus le droit de faire de publicité. Un premier pas donc pour lutter contre ce mode de consommation très polluant, mais qui manque d'ambition. Selon la directrice plaidoyer et campagne de Zéro Waste France, Pauline Debrabander.
4: En fait, ce texte, lors de son passage au Sénat l'année dernière, il a été détricoté pour ne viser uniquement que l'ultra fast fashion, à savoir Shein, Temu, les acteurs qui effectivement mettent sur le marché plusieurs milliers de nouvelles références par jour. Mais Shein ou Temu, ça reste des volumes assez faibles au regard de tout ce qui est vendu en France par an. L'ultra fast fashion, c'est moins de 10% de ce qui est vendu en France en termes de nombre de vêtements. Dans les faits, les acteurs français, européens de la fast fashion qu'on connaît, qui habillent Zara, H&M, Decathlon, sont toujours les acteurs qui commercialisent le plus de vêtements et qui en vendent le plus aujourd'hui en France.
1: Et puis on revient au foot avec cette décision de la DNCG. C'est le gendarme financier du foot français qui exclut les Girondins de Bordeaux de toute compétition nationale pour la saison prochaine. Le club va faire appel. Voilà pour l'info. Bonne fin de journée.
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4: Bonsoir à tous. Le choc au lendemain de cette violente explosion à Monaco. Le procureur général a annoncé ce mardi l'ouverture d'une enquête pour tentative d'assassinat. Il précise toutefois qu'il ne s'agit pas d'un attentat terroriste. La déflagration a fait 3 blessés, un couple dans un état grave et leur fils plus légèrement blessé. La femme est d'ailleurs toujours entre la vie et la mort. Le suspect, quant à lui, est activement recherché. L'actualité, c'est aussi cette troisième vague de chaleur qui se prépare en France. Alors que les températures commençaient petit à petit à retrouver les normales de saison, le mercure devrait à nouveau grimper en fin de semaine. C'est ce qu'a annoncé Météo France ce mardi. Des valeurs au-dessus des 35 degrés dès vendredi et ce week-end. Dans l'actualité également, près de 90 000 plaintes réexaminées après l'affaire Liana. Annonce de Gérald Darmanin dans un entretien au Monde. Le ministre de la Justice a ordonné aux magistrats de se replonger dans les affaires de violences sexuelles sur mineurs. Le bilan doit être rendu au garde des Sceaux le 14 juillet. Et puis en foot, les Bleus débutent ce soir les phases finales face à la Suède. Une équipe qui a su se démarquer en ce début de compétition, notamment sur le plan offensif. L'équipe de France, elle, est tout de même donnée favorite à un statut qui n'importe peu pour Didier Deschamps, notamment à ce stade du tournoi.
5: Là, on remet les compteurs à zéro, même si c'est la première fois depuis que je suis sélectionneur où on prend 9 points, mais ça ne nous donne pas un bonus en plus. Là, on a une équipe de Suède face à nous qui n'a rien à perdre. Et qui va tout faire, et qui peut nous poser des problèmes. Donc là, on est parti sur des matchs couperés avec des étapes. La confiance, oui. Certainement pas d'excès de confiance, parce qu'on sait qu'en face de nous, la qualité va augmenter aussi. Il faut garder la lucidité, le respect par rapport à nos adversaires, ne pas penser qu'on rentre sur le terrain et on va gagner les matchs.
4: Et France-Suède, c'est à suivre tout à l'heure à 23h. En cas de victoire, la France affronterait le Paraguay en 8e. Bon début de soirée à tous.
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1: Bonsoir à tous. Le choc au lendemain de cette violente explosion à Monaco. Le procureur général a annoncé ce mardi l'ouverture d'une enquête pour tentative d'assassinat. Il précise toutefois qu'il ne s'agit pas d'un attentat terroriste. La déflagration a fait 3 blessés, un couple dans un état grave et leur fils plus légèrement blessé. La femme est d'ailleurs toujours entre la vie et la mort. Le suspect, quant à lui, est activement recherché. L'actualité, c'est aussi cette troisième vague de chaleur qui se prépare en France. Alors que les températures commençaient petit à petit à retrouver les normales de saison, le mercure devrait à nouveau grimper en fin de semaine. C'est ce qu'a annoncé Météo France ce mardi, des valeurs au-dessus des 35 degrés dès vendredi et ce week-end. Dans l'actualité également, près de 90 000 plaintes réexaminées après l'affaire Liana, annonce de Gérald Darmanin dans un entretien au Monde. Le ministre de la Justice a ordonné aux magistrats de se replonger dans les affaires de violences sexuelles sur mineurs. Le bilan doit être rendu au garde des Sceaux le 14 juillet. Et puis en foot, les Bleus débutent ce soir, les phases finales face à la Suède. Une équipe qui a su se démarquer en ce début de compétition, notamment sur le plan offensif. L'équipe de France, elle, est tout de même donnée favorite à un statut qui n'importe peu pour Didier Deschamps, notamment à ce stade du tournoi.
2: Là, on remet les compteurs à zéro, même si c'est la première fois depuis que je suis sélectionneur où on prend 9 points, mais ça ne nous donne pas un bonus en plus. Là, on a une équipe de Suède face à nous qui n'a rien à perdre. Et qui va tout faire, et qui peut nous poser des problèmes. Donc là, on est parti sur des matchs couperés, avec des étapes. La confiance, oui. Certainement pas d'excès de confiance, parce qu'on sait qu'en face de nous, la qualité va augmenter aussi. Il faut garder la lucidité, le respect par rapport à nos adversaires, ne pas penser qu'on rentre sur le terrain et on va gagner les matchs.
1: Et France-Suède, c'est à suivre tout à l'heure à 23h. En cas de victoire, la France affronterait le Paraguay en 8e. Bon début de soirée à tous.
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